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1: De la chanson pas chantée.
0: Bah vous chantez pas alors?
1: Non.
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0: Vous devez inspirer. 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

j'ai fait un rêve dans lequel je me souviens qu'il y a des oiseaux. D'un seul coup, il y a, je sais pas, une dizaine d'oiseaux qui débarquent autour de moi. Il y en a un qui se pose vers moi. Je crois même qu'il se pose sur mon bras. Je regarde, je me dis que c'est qu'il doit pas aller bien, il doit chercher de l'aide. Donc je regarde un petit peu. Je me souviens que j'ai quelqu'un à côté de moi à qui je montre. Je dis, bah regarde, il va pas bien là, l'oiseau. Et je sais pas à quel moment du rêve ça bascule. Et ça devient un poisson. Un super joli poisson, noir et blanc, super beau. Et à partir de là, je dois maintenir ce poisson en vie. Et du coup, il va basculer d'un verre d'eau à une vraie mare. Et des fois, je me dis, ah mais mince, où est-ce qu'il est, mon poisson? Et je l'ai oublié et je me retrouve à chercher mon poisson et être sûr qu'il est encore en vie. Et il était encore en vie à la fin du rêve.

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0: j'ai fait un rêve dans lequel je me souviens qu'il y a des oiseaux. D'un seul coup, il y a, je sais pas, une dizaine d'oiseaux qui débarquent autour de moi. Il y en a un qui se pose vers moi. Je crois même qu'il se pose sur mon bras. Je regarde, je me dis que c'est qu'il doit pas aller bien, il doit chercher de l'aide. Donc je regarde un petit peu. Je me souviens que j'ai quelqu'un à côté de moi à qui je montre. Je dis, bah regarde, il va pas bien là, l'oiseau. Et je sais pas à quel moment du rêve ça bascule. Et ça devient un poisson. Un super joli poisson, noir et blanc, super beau. Et à partir de là, je dois maintenir ce poisson en vie. Et du coup, il va basculer d'un verre d'eau à une vraie mare. Et des fois, je me dis, ah mais mince, où est-ce qu'il est, mon poisson? Et je l'ai oublié et je me retrouve à chercher mon poisson et être sûr qu'il est encore en vie. Et il était encore en vie à la fin du rêve.
1: Alain.
2: Alain.
1: Alain Doulet.

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0: J'ai fait un rêve dans lequel je me souviens qu'il y a des oiseaux. D'un seul coup, il y a, je sais pas, une dizaine d'oiseaux qui débarquent autour de moi. Il y en a un qui se pose vers moi. Je crois même qu'il se pose sur mon bras. Je regarde, je me dis que c'est qu'il doit pas aller bien, il doit chercher de l'aide. Donc je regarde un petit peu. Je me souviens que j'ai quelqu'un à côté de moi à qui je montre. Je dis bah regarde, il va pas bien là l'oiseau. Et je sais pas à quel moment du rêve ça bascule. Et ça devient un poisson. Un super joli poisson, noir et blanc, super beau. Et à partir de là, je dois maintenir ce poisson en vie. Et du coup, il va basculer d'un verre d'eau à une vraie mare. Et des fois, je me dis, ah, mais mince, où est-ce qu'il est, mon poisson? Et je l'ai oublié et je me retrouve à chercher mon poisson et être sûr qu'il est encore en vie.
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j'ai fait un rêve dans lequel je me souviens qu'il y a des oiseaux. D'un seul coup, il y a, je sais pas, une dizaine d'oiseaux qui débarquent autour de moi. Il y en a un qui se pose vers moi. Je crois même qu'il se pose sur mon bras. Je regarde, je me dis que c'est qu'il doit pas aller bien, il doit chercher de l'aide. Donc je regarde un petit peu. Je me souviens que j'ai quelqu'un à côté de moi à qui je montre. Je dis bah regarde, il va pas bien là l'oiseau. Et je sais pas à quel moment du rêve ça bascule. Et ça devient un poisson. Un super joli poisson, noir et blanc, super beau. Et à partir de là, je dois maintenir ce poisson en vie. Et du coup, il va basculer d'un verre d'eau à une vraie mare. Et des fois, je me dis, ah mais mince, où est-ce qu'il est mon poisson? Et je l'ai oublié et je me retrouve à chercher mon poisson et être sûr qu'il est encore en vie. Et il était encore en vie à la fin du rêve.

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j'ai fait un rêve dans lequel je me souviens qu'il y a des oiseaux. D'un seul coup, il y a, je sais pas, une dizaine d'oiseaux qui débarquent autour de moi. Il y en a un qui se pose vers moi. Je crois même qu'il se pose sur mon bras. Je regarde, je me dis que c'est qu'il doit pas aller bien, il doit chercher de l'aide. Donc je regarde un petit peu. Je me souviens que j'ai quelqu'un à côté de moi à qui je montre. Je dis, bah regarde, il va pas bien là, l'oiseau. Et je sais pas à quel moment du rêve ça bascule. Et ça devient un poisson. Un super joli poisson, noir et blanc, super beau. Et à partir de là, je dois maintenir ce poisson en vie. Et du coup, il va basculer d'un verre d'eau à une vraie mare. Et des fois, je me dis, ah mais mince, où est-ce qu'il est, mon poisson? Et je l'ai oublié et je me retrouve à chercher mon poisson et être sûr qu'il est encore en vie. Et il était encore en vie à la fin du rêve.

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2: On sait, à moins qu'on ne fasse que supposer, que les sorcières chantaient, suivaient un certain rythme, un certain refrain. Mais de là à parler d'une musique sorcière, même si c'est pour dire qu'on ne sait pas à quoi elle peut exactement ressembler, ce serait peut-être déjà aller trop loin. Dans Musique sorcière, d'une certaine Mary Franco-Léo, on pouvait lire en 1976 « La musique des sorcières faisait partie d'un tout, d'une cosmogonie, et elle a subi la même répression que leur médecine, leur astrologie et leur savoir ». C'est probablement par l'histoire de leur répression que l'histoire des sorcières est la mieux renseignée. Et pour cause, si on n'a peut-être jamais vu en vrai une sorcière voler sur un balai, on a pourtant bien instruit des procès en sorcellerie contre des femmes auxquelles on a reproché pour de vrai de voler sur un balai. Pour démêler, tout en les croisant, les procès en sorcellerie du Moyen-Âge et les activités musicales de l'époque, nous recevons deux médiévistes, l'historien Maxime Perbellini, qui termine à l'EHESS à Paris et à l'Université libre de Bruxelles une thèse sur les sorcières au Moyen-Âge, et la musicologue Isabelle Ragnard, qui enseigne à l'Université Paris-Sorbonne et au Conservatoire National Supérieur de Musique et de Danse de Paris.

0: Leonardo Garcia Alarcón à la tête de la Capellia Mediterranea dans un extrait de Ulysse dans l'île de Circé de Josefo Zamponi, un opéra de 1650. Bonjour Maxime Perbellini.
1: Bonjour.
0: En 1650, il y a encore des sorcières en vrai ?
1: Oui, il y a encore des femmes qui sont accusées de sorcellerie, qui sont traînées devant les tribunaux, qui sont accusées et qui sont condamnées et même mises sur le bûcher encore au milieu du XVIIe siècle.
0: C'est donc parce qu'il y a des inquisiteurs qu'il y a des sorcières ?
1: Alors, l'Inquisition n'est pas la seule institution judiciaire à condamner la sorcellerie. La justice d'Église condamne, mais également la justice royale, en tout cas dans le royaume de France, oui.
0: Il y a un pic de procès de sorcières un siècle avant l'opéra dont on vient d'entendre un extrait. C'est 1550.
1: C'est ça. Autour du milieu du XVIe siècle jusqu'au milieu du XVIIe siècle, quantitativement, dans la documentation judiciaire, apparaît un pic de procès de sorcellerie qui occupe une grande partie des tribunaux en Europe occidentale.
0: Vous préparez une thèse sur les sorcières, mais précisément, vous êtes plutôt médiéviste, c'est-à-dire que c'est le Moyen-Âge qui vous occupe.
1: Oui, moi je suis médiéviste de formation historien, et je travaille sur la genèse de cette répression de la sorcellerie.
0: Donc ça commence au Moyen-Âge.
1: Tout à fait.
0: Alors, vous pouvez donner une date ?
1: 14, 15e siècle, même si les choses sont en ferment dès le 13e siècle.
0: Comment est-ce qu'on peut documenter alors ces procès en sorcellerie ?
1: Alors pour ce qui est des procès, c'est la documentation judiciaire, mais on peut également travailler sur d'autres documents, la littérature démonologique, les traités doctrinaux, mais également donc du coup la documentation judiciaire, les procès, et que ce soit devant des instances ecclésiastiques, l'Inquisition, ou des cours laïques, des tribunaux séculiers, la justice royale en l'occurrence, puisque je travaille sur le royaume de France.
0: Mais alors, est-ce que donc nos sorcières françaises sont encore une fois sorcières parce qu'elles sont accusées de faits de sorcellerie, ou est-ce qu'elles le sont, j'allais dire, volontairement ?
1: Alors, l'historien qui est en moi vous dirait que je ne traite ce sujet qu'à travers donc le prisme d'un éloignement nécessaire, salutaire, puisque pour moi, une sorcière est avant tout une personne que l'on accuse, que l'on soupçonne de sorcellerie.
0: Mais ça veut dire qu'on la désigne comme telle.
1: Elle est désignée.
0: Elle se désigne elle-même telle.
1: Dans les procès, en tout cas, si une personne se désigne par l'intermédiaire de son aveu d'avoir pratiqué la sorcellerie, de s'être rendue au sabbat, d'avoir adoré le diable, on peut, en tout cas, la démarche historique nous impose un retour réflexif, dans le sens où cette accusation, cet aveu d'avoir pratiqué la sorcellerie est le fait d'un processus judiciaire qui ne doit pas nous faire oublier que cet aveu procède d'un système judiciaire qui a vocation à accuser et à dénoncer la sorcellerie. Du coup, je ne peux pas vous affirmer que ces personnes se revendiquaient être sorcières. Elles sont plutôt en prise avec un système judiciaire qui les accuse.
0: Et c'est quoi les faits qui leur sont reprochés ? C'est quand même pas de voler sur un balai ?
1: Si, l'accusation du vol magique fait partie du système des condamnations qui sont prêtées aux sorcières. Le crime de sorcellerie est un crime cumulatif, c'est-à-dire que le sortilège, le maleficium, a une amplitude criminelle fort vaste qui recouvre des réalités très différentes, qui va de l'infanticide au cannibalisme, à l'utilisation de plantes à vocation pour faire un sortilège, mais recouvre également l'adoration du diable, l'apostasie, le reniement des sacrements, l'adoration du diable, au cours du sabbat, donc du coup qui sont des réunions secrètes, nocturnes, au cours duquel le diable est adoré, parfois même baisé sur sa main ou sur son anus. Voilà, le crime de sorcellerie est un creuset cumulatif de tout un panel criminel.
0: Et à quel point est-ce qu'il est marginal ? C'est-à-dire, ça représente quel pourcentage de la population générale ?
1: Dans la documentation judiciaire, pour la fin du Moyen-Âge, le crime de sorcellerie n'occupe pas le devant de la scène. C'est un crime qui apparaît régulièrement dans la documentation, mais il n'en occupe pas une part extrêmement importante.
0: Vous qui travaillez sur le Royaume de France, est-ce que c'est homogène sur le territoire ou est-ce qu'il y a des clusters ?
1: Il y a des clusters, le coronavirus nous permet de remployer ce mot qui est à la mode aujourd'hui. Oui, il y a des territoires territoires, des zones géographiques où l'accusation de sorcellerie prend plus que dans d'autres endroits.
0: C'est où ?
1: Certains espaces, notamment en périphérie du Royaume de France, le Poitou, l'Auvergne, le Dauphiné, l'espace bourguignon.
0: Est-ce que c'est à peu près la même cartographie que...
1: Et le midi.
0: Faut pas oublier quand même. Est-ce que c'est la même géographie que pour les fées ?
1: C'est une bonne question, je n'ai aucune idée.
0: Bien. Non, mais parce que, bon, on va sans doute aller de l'une à l'autre entre sorcières et fées, parce que c'est peut-être pas exactement les mêmes individus, mais c'est quand même peut-être parfois les mêmes soupçons. Bonjour Isabelle Ragnard.
2: Bonjour.
0: Vous travaillez aussi sur le Moyen-Âge, pas du tout spécifiquement sur les sorcières, mais plutôt sur les musiciens et les musiciennes, ou l'inverse. Est-ce que les musiciennes peuvent être soupçonnées de sorcellerie ?
2: Alors, les musiciennes, pas plus que les musiciens. Disons que ce qu'on appelle les musiciens, on va pas dire seulement professionnels, on les dit jongleurs, et pour les femmes, jongleresses, puisque le féminin de tous les mots existe au Moyen-Âge. Et pour tous les instruments, je pense qu'on y reviendra.
0: C'est une époque inclusive.
2: Ah, totalement. On peut s'en inspirer.
1: Tout à fait.
2: Et ils peuvent avoir une mauvaise réputation au sens où ils sont itinérants. Et on se méfie beaucoup au Moyen-Âge de tout ce qui n'est pas fixe, dont on ne peut pas dire qui est le père et d'où tu viens. Et... Donc, ils sont itinérants, vagabonds. Donc, on peut les soupçonner d'avoir des pratiques diverses. Vraiment, est-ce que c'est la sorcellerie ? Moi, je n'ai pas vraiment d'exemple. Mais en revanche, ils peuvent être voleurs, ils peuvent... De toute façon, ils disent aussi la comédie, hein ? Ils ne sont pas seulement musiciens, ils racontent des histoires, donc en fait, ils sont assez proches du diable, parce que si on peut avoir de multiples identités, c'est le diable.
0: Ah oui, leur ambivalence, par la pratique artistique, les rend suspects. Maxime Perbellini, vous avez trouvé une musicienne qui a été l'objet d'un procès en sorcellerie à la fin du XIIIe siècle.
1: Oui, tout à fait. Je n'ai pas retrouvé le procès en tant que tel. Ménestrelle de Vielle, qui se prénomme Jeanne Creutot, je l'ai rencontrée dans une lettre de rémission au début du XIVe siècle, en 1340.
0: Alors, elle était joueuse de Vielle.
1: Oui.
0: Avant peut-être de détailler ce qu'on lui reprochait, on va écouter ce que pouvait jouer une vielle de l'époque. Vous nous avez apporté un enregistrement, Isabelle Ragnard, mais en quoi cet enregistrement reflète ce que pouvait Jeanne Creutot interpréter ?
2: Alors, l'enregistrement va être pour un instrument seul, la vielle. C'est une vielle à archet. Donc, pour faire simple, c'est l'ancêtre du violon, hein, et de tous les instruments à cordes frottées. Donc, ça n'a rien à voir avec la vielle à roue. Donc, c'est vraiment deux instruments complètement différents. La vielle à roue, on dit symphonie au Moyen-Âge, ou chiffonie. Donc, vraiment, il n'y a aucun doute. Et là, ça va être un extrait du XIVe siècle, d'un manuscrit conservé à Londres, mais qui vient d'Italie, et qui nous donne une vingtaine de pièces purement instrumentales, ce qui est assez rare, puisque on a surtout conservé de la musique vocale. Et dans cet extrait, le titre est Isabella, mais c'est juste un hasard. Il est surtout très virtuose. On va voir quelque chose, un instrument soliste qui n'est plus du tout lié à la voix, d'aucune manière, et qui peut-être même n'est pas fait pour être dansé, même si ça a une forme d'estampie qui était la danse au Moyen-Âge, mais qui devient un morceau autonome.

0: le vielliste Randall Cook qui interprète cette pièce du XIVe siècle. En quelle mesure est-ce que Jeanne Cretot jouait comme ça, même si c'était quelques décennies plus tôt, les traces de partitions qu'on a de l'époque laissent penser que c'était vraiment quelque chose qui ressemblait à ça?
1: Oui, alors là, c'est vraiment une partition du XIVe siècle italien. Donc, c'est la
0: seule
1: différence.
0: Il y avait autant de notes sur la partition.
1: Et toutes les notes que vous avez entendues sont sur la partition. Donc, c'est très, très virtuose. En France, au XIIIe siècle, on a des cas d'estampilles beaucoup plus simples, qui étaient sans doute là pour faire danser, qui sont conservées dans ce qu'on appelle le manuscrit du roi ou chansonnier du roi. Donc, on a une poignée, hein, on a huit pièces qui sont purement instrumentales et qui étaient sans doute jouées à la vielle. C'est intéressant parce que la vielle, c'est vraiment l'instrument du XIIIe siècle, c'est l'instrument phare, en fait. Il y a autrement des harpes et on commence à avoir des luttes. Mais la vielle, c'est l'instrument typique du jongleur et de la jongleresse.
0: Et alors, Jeanne Cretot, elle était ménestrelle de vielle. Pourquoi est-ce qu'on disait comme ça?
1: Parce qu'on dit toujours, on nomme les instruments, enfin les musiciens par leur instrument.
0: Les musiciens qui pratiquent un instrument.
1: Oui.
0: Ça veut dire qu'on fait une séparation entre ceux qui font de la musique par instrument et ceux qui font de la musique par la voix, les chanteuses et les chanteurs.
1: Alors, les chanteurs et les chanteuses, on peut dire chanteurs, chanteresses, cantatrix, ou bien... ménestrel de bouche.
0: Ah, on dit ménestrel de bouche.
1: Oui, on dit ménestrel de bouche pour les... Alors, ménestrel, EL pour un homme, et ménestrel, 2LE pour une femme, de bouche. Donc, ça veut dire chanteur ou chanteuse.
0: D'accord. Mais parce qu'on avait quand même une espèce de hiérarchie symbolique entre ceux qui pratiquaient la musique par la voix et ceux par l'instrument.
1: Elle est dans la symbolique ecclésiastique. Après, dans la pratique, il peut y avoir des musiciens. Donc, les musiciens sont ceux qui sont itinérants, se font payer. Et d'après ce que j'ai vu, un instrumentiste peut être aussi bien payé qu'un chanteur ou qu'une chanteuse. Enfin, c'est pas tellement l'instrument.
0: Pas plus cher, parce qu'aujourd'hui, on paye un peu plus cher, hein, les...
1: Oui, les chanteurs
0: les
1: et les chanteuses.
0: Les artistes lyriques, comme on dit.
1: Ouais. Non, je pense que c'est vraiment selon le goût du mécène qui aime tel ou tel instrument ou tel, et puis voilà.
0: D'accord.
1: Et puis la prestation de la personne.
0: C'est déjà presque une question d'agent. Maxime ?
2: Oui. Non, après, juste pour rebondir, hein, il ne faut jamais oublier que le Moyen-Âge, et d'autant plus hein, le XIIIe siècle, est une période de grande classification du réel et notamment des métiers. Et,
0: on aime mettre des mots.
2: On aime mettre des mots, on aime différencier très précisément les statuts, et surtout que, j'imagine, entre ménestrel de bouche, ménestrel de vieille, il y a une réalité juridique derrière, notammment pour la rémunération.
1: Mais là, dans cette hiérarchie, c'est vraiment une hiérarchie de la musique en tant que telle, vocale, instrumentale. Mais au niveau de l'interprète lui-même, là, on est dans le monde profane. Donc, de toute façon, ces hiérarchies qui sont héritées de l'Église ne fonctionnent pas tellement bien. En revanche, ce que je voudrais signaler, c'est au sujet des métiers. C'était intéressant ce que vous disiez sur les métiers. Le premier statut des musiciens, c'est donc à Paris. 1328, donc on est au XIVe siècle.
0: La première juridiction, en fait.
1: Le premier statut d'organisation
2: du métier.
1: Corporation, ouais. La corporation des ménétriers. Et alors, il y a 8 femmes qui signent, qui font, donc, il y a toute une liste, on a les noms vraiment de ménétriers, enfin, ménestrel, ménestrelleux, jongleur, jongleresse, les 4 mots sont indiqués dans le statut, 1328, et dans les signataires, donc nommés, il y a 8 femmes. Donc, qui exercent, ça veut dire qu'elles exercent vraiment professionnellement.
0: Qu'elles sont payées pour jouer de la musique.
1: C'est plus que ça. Elles en font leur métier et peut-être même qu'elles emploient d'autres personnes, puisque les personnes qui sont nommées sont en fait des chefs d'entreprise.
0: Elles avaient la licence d'organiser des spectacles.
1: Alors, et c'est pour Paris. Et oui, et donc c'est. Et là, on ne dit pas si les chanteurs ou les instrumentistes seront mieux payés que d'autres. Mmh. Et simplement, ils n'ont pas le droit de dire qu'ils vont chanter. Enfin, ils n'ont pas le droit de dire. De s'embaucher 2 fois, quoi. De signer 2 contrats pour 2 périodes et d'envoyer quelqu'un d'autre. Ça, ils n'ont pas le droit.
0: Donc, ça, c'est 1328. Donc, c'est voilà, le démarrage du statut de ménestrel. Donc, et 1340, on a. Donc ce procès envers Jeanne Cretot, qu'est-ce qu'on lui reproche à cette ménestrelle de vielle, Maxime Perbellini?
2: Alors si je reprends exactement la qualification de ce qu'on lui reproche, elle est emprisonnée dans les geôles de l'évêque d'Amiens pour le soupçon de ce que l'on disoie, qu'elle avoit ensorcelé ou envoûté Pierre Coquel, un clerc, et fêtant par son mauvais art et Engin, qu'il est soit devenu son ami et avoit en haï sa famée, c'est-à-dire sa réputation, son honneur.
0: En fait, elle l'a dragué, si je comprends bien.
2: Je pense, voilà, qu'il y a une histoire de cœur.
0: Et donc, ça veut dire qu'elle drague ce clerc qui s'appelle Pierre Coquel, et lui crie au non-consentement, et donc l'accuse de sorcellerie.
2: Lui, peut-être pas, mais en tout cas, l'institution ecclésiastique dans laquelle il s'inscrit crie au détournement de la bonne réputation de ce clerc, en tout cas, qui a certainement peut-être échappé à ses obligations envers l'Église.
0: Mais alors, quelle est la différence entre être sorcière et être séductrice?
2: Je dirais la qualification de ce qui est reproché.
0: ou le degré de déshonneur de la victime.
2: Oui, le degré ou la subversivité de la séduction.
0: Isabelle ?
1: Oui, peut-être on pourrait parler d'une chanson, enfin, du fait qu'on met beaucoup en regard au Moyen-Âge. Là, ça sera plutôt 12e siècle, mais on va dire que ça continue. Marie, donc, qui est saluée par l'ange comme Ave Maria, et puis, à l'inverse, Eva, qui est la tentatrice. Et si vous le permettez, je voudrais bien vous faire une citation d'abord de deux historiennes et spécialistes de la littérature médiévale, Geneviève Brunel-Aubrichon et Claudie Duhamel-Amado, qui ont écrit donc dans la collection La vie quotidienne. Donc c'est La vie quotidienne au temps des troubadours, et elles parlent des femmes. Et il y a un petit chapitre qui s'appelle « Filles d'Ève », et voilà ce qu'elles disent. « Dans un monde d'hommes, le mâle Moyen-Âge, selon l'expression de Georges Duby, les femmes existent avec deux fonctions essentielles, celle de tentation, elles sont filles d'Ève, et celle de la reproduction. Elles sont destinées par leur nature, au sens médical du terme, à enfanter. Séductrices et maternelles, elles attirent et effraient les hommes. Elles sont protectrices et dangereuses. Il faut les couvrir d'éloges et s'en préserver tout à la fois. » Donc ça, c'est ce que disent nos historiennes. Mais qu'au XIIe siècle, Gauthier de Coincy, qui est un clerc et qui écrit beaucoup de chansons à la Vierge Marie et aussi des miracles, écrit une chanson dont le refrain, alors le titre est « Entendez tuit ensemble », donc écoutez tous le salut de Notre-Dame, mais le refrain dit « Ève à mort nous livra, et Ève apporta vé », ça veut dire malédiction, « mais tous nous délivra et mis à port ave Maria ». Donc, être rendu à bon port. Voilà. Donc, c'est ce jeu sur Ève et Ave. On va écouter Brigitte Lenne.
0: Brigitte Lenne, oui.
1: Voilà, qui l'interprète. Et elle est accompagnée par une vielle.

0: Brigitte Laine, Ensemble Tweet Ensemble. Donc on est effectivement dans cette ambivalence entre les deux versants du féminin. Maxime Perbellini, c'est une ambivalence qui est présente sur tout le Moyen-Âge.
1: Oui, surtout le Moyen-Âge, en effet, puisque dans les imaginaires médiévaux, le féminin possède un double horizon, à la fois valorisé et dévalorisé, que l'on retrouve, comme vous le disiez, dans ces deux figures féminines, hein, totalement antagonistes, entre Ève et Marie. Dans la littérature médiévale, il est intéressant de noter que dans le cadre de la querelle des femmes, il y a une instrumentalisation hein, de la sorcellerie au profit de ce double statut que possède le féminin dans les imaginaires médiévaux. Par exemple, dans le Champion des Dames de Martin Lefranc, qui est d'ailleurs hein, dans le cadre de cette œuvre où apparaît la première fois en 1451 une représentation hein, d'une sorcière sur un balai, les sorciers et les sorcières participent à une rhétorique de dévalorisation du féminin. Évidemment, Martin Lefranc, lui, est un défenseur de la cause féminine, mais dans la bouche de l'un des détracteurs, hein, puisque le champion des dames est un dialogue entre un adversaire et le champion de la cause féminine, la sorcellerie et les sorcières viennent montrer, participent donc du coup à une rhétorique très forte de dévalorisation du féminin. C'est devenu, à la fin du Moyen-Âge, un argument pour dévaloriser les femmes.
0: Parce que oui, c'est pour ça que je demandais si y avait sur le territoire les fées à peu près au même endroit que les sorcières, puisque de la même façon qu'il y a l'ambivalence tentatrice-reproductrice, on pourrait dire qu'il y aurait une ambivalence satanique-féerique qui pourrait s'emboîter de la même façon. Mais pas tant que ça. Isabelle Ragnard, vous, quand je vous ai dit on fait une émission sur les sorcières, vous êtes allée chercher des Mélusines.
2: Oui, en c'est me étrange. Disant, voyons, bah oui, mais parce que j'ai essayé d'en trouver dans la musique et il y en a pas, enfin, qui sont nommés. Enfin, il faut avoir des noms et on a des. Il y a Circé effectivement, mais qui ne va pas être d'abord. C'est la mythologie. On a de la mythologie dans les chansons médiévales, mais Circé pas spécialement. Donc j'ai pensé à Mélusine, qui est quand même présentée comme une fée, mais oui, alors est-ce qu'elle est sorcière? Non.
1: Mélusine est présentée comme une fée. Il faut, je pense, se concentrer très spécifiquement lorsque on veut aborder ces sujets sur le lexique qui est employé par les médiévaux, et notamment dans la littérature, puisque il y a une qualification qui est très précise dans le lexique entre les sorciers et les sorcières, qui est un mot qui apparaît pour la première fois dans le roman d'Énée à la fin du 12e siècle, les enchanteresses, les magiciennes, celles qui finalement, des mots qui sont attachés à des personnages qui sont issus de la culture antique, et les fées, les fatées qui, elles, apparaissent dans la littérature romanesque, également au Moyen-Âge central, et ces trois personnages typiques, hein, ces motifs que l'on retrouve dans la littérature à la fin du Moyen-Âge procèdent d'une idée unique, celle de femmes qui possèdent des pouvoirs, des dons qui leur permettent de dépasser hein, le cadre de la nature hein, qui est défini par Dieu, de la création, mais qui vont suivre des voies assez différentes qui ne se rencontrent pas forcément dans les imaginaires ou dans la littérature médiévale.
0: Parlons un peu des hommes, parce qu'il n'y a pas que des magiciennes, il y a Merlin l'Enchanteur.
1: Il y a aussi des hommes, et que ce soit dans la littérature, hein, romanesque ou merveilleuse, comme dans les procès, il y a à la fois des hommes et des femmes qui sont accusés de sorcellerie, à qui on prête aussi des dons.
0: Et c'est paritaire à peu près, c'est-à-dire il y a à peu près autant de sorciers, il y a plus de sorciers que de sorcières dans les procès.
1: Tout dépend en fait des espaces et du temps que l'on prend en considération pour répondre à cette question.
0: Ça dépend des périodes.
1: Ça dépend des périodes et ça surtout des endroits. Par exemple, pour le royaume de France, 14-15e siècle, il y a à peu près autant d'hommes que de femmes qui sont soupçonnés de sorcellerie. Dans d'autres endroits, dans le Midi, par exemple, notamment à Toulouse ou dans le Dauphiné, la documentation judiciaire révèle un nombre majoritaire de femmes. Ailleurs, dans l'espace alpin, il y a certains foyers de

0: XVe siècle, et notamment dans Le Marteau des Sorcières, hein, où les inquisiteurs dominicains Henri Nestorius et Jacques Sprenger indiquent que il faut s'intéresser plus spécifiquement aux femmes qui sont soupçonnées de sorcellerie. Avant, on s'intéresse autant aux hommes qu'aux femmes.
1: Moi, j'aurais une question.
0: Oui.
1: Est-ce que dans votre recherche, vous avez trouvé Enguerrand de Marigny ?
0: Enguerrand de Marigny, oui, qui est soupçonné d'avoir empoisonné.
1: Voilà.
0: Et, donc, et cet empoisonnement s'appareille à une accusation de sorcellerie.
2: Il empoisonne qui ?
0: La reine Jeanne.
1: Oui, alors Enguerrand de Marigny, c'était le ministre un peu tout-puissant de Philippe le Bel, il faut quand même resituer un peu. Donc on est au début des rois maudits.
0: Oui.
1: Et effectivement, on a des chants, enfin, il y a un fameux document qui s'appelle le roman de Fauvel, qui raconte un peu cette histoire en termes voilés, symboliques. Et Enguerrand de Marigny, il y a des motets donc, qui sont composés sur sa déchéance. Et j'avais effectivement lu qu'il avait été accusé d'empoisonnement et de sorcellerie. Et il a fini pendu.
0: C'est intéressant que cette question soit posée, puisqu'il existe dans la qualification criminelle de la sorcellerie un truchement très important où la frontière entre le poison et l'accusation de sorcellerie sont finalement très ténues, et où le poison, le venificum, participe finalement d'un crime où la sorcellerie peut englober, comme je vous disais finalement, des choses très diverses.
2: Isabelle Ragnard, qui sont ceux qui chantent Vade Retro Satanas ?
1: Ah, ben justement, ça tombe très bien, Vade Retro Satanas, parce qu'il se trouve dans plusieurs manuscrits, notamment dans le roman de Fauvel, que je viens d'évoquer, et aussi ça fait partie des fameux Carmina Burana, donc conservés dans un monastère en Allemagne. C'est des chants latins, plutôt chantés par des clercs. Alors après, on peut dire des goliards en rupture de banc, on peut dire ce qu'on veut, mais disons que c'est un conduit, donc une chanson monodique, qui peut être ensuite, on peut lui ajouter plusieurs voix, donc chantée par des hommes, essentiellement, vu le texte, mais pourquoi pas des femmes, dans des contextes qu'on situe mal, parce que c'est pas dans l'église.
2: C'est pas liturgique, ça peut être dans la rue.
1: Bah oui, c'est pas parce que c'est du latin que c'est dans l'église. C'est même pas paraliturgique, c'est simplement de la littérature en latin. Et là, ça évoque le diable, effectivement. Ça commence par ce fameux vers « Vade retro Satanas ». Alors, le texte dit « Retire-toi, Satan, emporte tes fables, car tout ce que tu conseilles n'est qu'instrument du mensonge. Je maudis les paroles des flatteurs et je n'encourage le vice de personne en flattant. Mais j'ai pris garde au nom de flatteur, dont j'ai toujours évité l'artifice de la fraude. » Et ça continue. Donc là, c'est autour de la fraude. Et on le cite dans le roman de Fauvel, parce que Fauvel est celui qui est le mensonge. Il est composé de velles et de faussetés voilées. C'est l'hypocrite à la tête du pouvoir. Et voilà, donc ce Vade Retro Satanas qui va être chanté ici.
2: Par Diabolus in Musica.
1: Voilà. Vade

0: Diabolus in musica interprété Vade Retro Satanas. La figure du diable évolue au Moyen-Âge, Maxime Perbellini. Ça devient un diable trompeur très incarné alors.
1: Oui, tout à fait. Incarnation de cette figure diabolique, hein, du diable qui est le grand trompeur et qui, à partir du XIIIe siècle, dans la démonologie et notamment sous l'influence de la scolastique, les pouvoirs du diable évoluent et vont prendre une réalité tout à fait matérielle, tout à fait tangible, et où, en employant ce nouvel appareillage scolastique, dans les accusations de sorcellerie, le diable utilise des instruments pour mettre en péril la société chrétienne, pour mettre en péril l'œuvre de Dieu. Et ces instruments sont les sorcières et les sorciers avec lesquels, hein, ces sorcières et ces sorciers ont pactisé avec le diable. L'idée du pacte est réellement l'idée du libre arbitre, hein, qui est inauguré par la pensée scolastique de Thomas d'Aquin, qui est l'idée d'un contrat volontaire ou tacite entre un individu et le diable par lequel celui-ci obtient, donc du coup la sorcière ou le sorcier, un certain nombre de gains, de l'argent ou bien des pouvoirs, et qui va servir le diable. Et cette idée de trompeur, de ruse, des démons se retrouvent également dans l'évolution de l'accusation de sorcellerie, notamment à travers le sabbat, qui est un imaginaire qui émerge au début du XVe siècle, qui se met lentement en place, qui est l'idée d'une secte secrète qui a pour vocation d'adorer le diable. Et cette secte secrète qui est instrumentalisée par Lucifer, par Satan, par le diable, a vocation à mettre explicitement en péril le monde chrétien et la société chrétienne.
0: D'où vient l'idée que les musiciens alors puissent être des ministres de Satan ? Pourquoi est-ce que la musique est soupçonnée comme ça ?
1: Alors, les condamnations de l'Église envers les musiciens sont anciennes et sont nombreuses et très virulentes. C'est un métier qui est méprisé, maudit, suspecté, comme celui d'ailleurs de l'usurier dans la société médiévale, et à qui, par exemple, on refuse la sépulture chrétienne. Les textes se égrènent un certain nombre de condamnations. Par exemple, vers 1100, les Lucidariums d'Honorius d'Autun précise qu'ils sont des ministries satanées, c'est-à-dire des ministres de Satan. Abélard condamne le collectif que forment les musiciens en les qualifiant de cours démoniaques et de couvents d'acteurs. Curia demonum coentus histrionum. Au début du XIIIe siècle, le pape Innocent III les condamne aussi très fortement. Et au cours du XIIIe siècle, ils sont assimilés à des devins, à des invocateurs, parfois même à des sorciers. Et la condamnation que je mentionnais tout à l'heure de Jeanne Créteau participe, hein, à cet horizon de rapprochement entre sorcellerie et un métier qui est qualifié, qui est très suspecté, qui est dévalorisé, en tout cas par l'Église.
2: Oui, alors là, on est aussi dans des questions très d'ambiguïté, hein. Parce qu'en fait, tous ces qualificatifs s'adressent beaucoup à l'histrion. Mmh. Et c'est vrai qu'entre l'histrion et le ménestrel, entre celui qui va raconter des histoires, qui va les jouer aussi, qui les mime, et le musicien, souvent, ça peut être la même personne, hein, qui passe de l'un à l'autre. Et comme il se travestit au moins vocalement, c'est là où le diable rentre.
0: Oui, mais l'histrion, c'est un qualificatif, alors que ménestrel, c'est un métier.
2: Au Moyen-Âge, ménestreux peut aussi... Ménestrel, ménestreux, hein, peu importe. Peut être un...
0: Un qualificatif.
2: Un qualificatif désignant une injure, voilà, désignant quelqu'un qui se conduit très mal, qui est un sale type. C'est le sale type. Donc, on a un vers de Adam de la Halle dans le jeu de Robin et de Marion qui qualifie un des comédiens, enfin un rôle qui est celui de Gautier, un ami de Robin, et qui vraiment ne propose que des jeux scatologiques, hein. Son grand jeu, c'est de péter, voilà, pour tout dire. Et donc Marion lui dit, mais t'es un hors ménestreux, tu te conduis vraiment comme un sale type. Voilà, donc elle utilise le qualificatif de ménestrel, en fait.
0: Justement, ah oui, donc à charge. Mais oui. Il y avait d'autres qualificatifs en circulation, Maxime, parmi nous.
1: En tout cas, il y a d'autres mots pour le désigner, notamment Mimi ou Souré, qui reprend exactement ce que tu disais, cette idée de
0: ruse,
1: de tromperie, de mime, de travestissement, c'est-à-dire de ne pas se présenter tel que l'on est, c'est-à-dire de dévoiement de sa nature.
0: Il y avait le verbe guiller aussi.
1: Voilà, c'est ça.
0: Qui croit guiller Guillon que guille au guille.
1: Voilà. On est dans le travestissement.
2: Oui, parce que contrairement à j'aime beaucoup le proverbe l'habit ne fait pas le moine, au Moyen-Âge, l'habit fait le moine.
1: L'habit fait le moine.
2: Il faut absolument correspondre à son apparence, être ce qu'on
1: est. Il doit y avoir une correspondance entre le corps et l'âme.
2: Oui. Et autrement, pour la musique aussi, pourquoi on peut, par ailleurs, quand même, avoir des anathèmes contre la musique? C'est qu'elle elle conduit à la lascivité, voire à la luxure, en fait. C'est ça qui est... Elle parle trop, elle charme les sens. Oui. Et donc, elle détourne de Dieu, elle détourne du verbe.
0: Donc, on revient à cette notion de séduction qui...
2: Voilà.
1: Oui, tout à fait, et ça s'appareille aux condamnations de l'Église, et notamment Boniface VIII, en 1299, indique que ce métier avilit la dignité des prêtres.
0: Le métier de musicien.
1: Oui, aux yeux du peuple, et qu'il y a réellement dans cette pratique quelque chose qui contrevient à l'honneur.
0: Donc ce qu'on reproche aux musiciens n'est vraiment pas loin de ce qu'on reproche aux sorcières et aux sorciers.
2: Il n'y a pas de pacte avec le diable,
1: non,
2: et il n'y a pas de...
1: Ils ne contreviennent pas à la foi.
0: Ah oui.
2: Ouais,
1: les sorciers contreviennent à la foi.
2: Et les histrions peuvent être parfois valorisés s'ils racontent des histoires saintes.
1: Exactement.
2: Si c'est la vie des saints qui est colportée, là tout va bien.
0: On peut les
2: sauver. Et puis, on est toujours dans l'ambiguïté, de toute façon, au Moyen-Âge.
1: Oui.
2: Donc, c'est à l'église qu'on a les meilleurs chanteurs.
1: C'est ça.
2: Pour chanter les polyphonies qui sont les plus contraires, les plus charmeuses.
1: Il faut remettre ça dans cette société médiévale qui est vraiment une mosaïque et où l'Église regarde souvent d'un mauvais œil les éléments qui structurent la vie des laïcs. Et le musicien est un élément essentiel de la cour, des places publiques.
2: Et puis il transmet les informations.
1: Voilà. C'est ça.
0: Isabelle Ragnard, voici une question d'Omer Corlet.
3: Oui, Isabelle Ragnard, on est dans une période, évidemment, si on se réfère à des travaux de Tertullien, qui est très radicale. Hein. L'Église, au départ, elle est très radicale vis-à-vis du spectacle, de la musique. Elle rejette toutes ces formes-là. Le créateur domine et le falsificateur, eh ben, c'est l'humain. Et le falsificateur, il doit rentrer dans le rang. Et évidemment, ça change toute la donne, mais... Cette révolution communale s'accompagne aussi de la construction des cathédrales. Donc les falsificateurs sont là et font un grand travail de représentation. Donc on peut dire qu'il y a quelque chose. Des artisans, les métiers, font leur entrée dans la ville et il faut bien distraire et occuper tout le monde dans la ville. Et de même, quand vous analysez ce qui est passionnant dans nos jongleurs, les jongleurs qui sont là, qui sont peut-être le monde du dehors et qui vont entrer dans le monde du dedans, de la ville, ils vont essayer de trouver leur place. Les jongleurs, ce sont d'abord des joueurs, et joueurs avec performance, avec tout ce qu'il peut y avoir de magique dans la performance, hein, d'enchanteur et d'enchanteresse dans la performance. Et puis, on va avoir la deuxième partie qui va être la construction avec la taille, justement, entre autres, des corporations. Je veux dire que le prince a besoin d'argent, mais il faudra bien qu'il paye le prix, lui aussi, de l'argent qu'il va récupérer, en laissant plus de liberté à la création des métiers. Et donc, on va voir, justement, se créer. On connaît bien l'histoire, aujourd'hui, de la nécrologie, de la confrérie des jongleurs et des bourgeois d'Arras. Et évidemment, on a aussi la confrérie des ménétriers de Saint-Julien, puisque dans le quartier de la rue des jongleurs, qui deviendra aussi la rue des ménétriers. Donc on voit bien cette mutation qui se fait institutionnellement et en même temps qui ira jusqu'à, bien sûr, les histoires de troubadours qui, eux, enverront le concept d'invention, puisque troubadour trouvé, et puis aussi tropard, la notion de la trope, du trope, de la figure qui va servir à la construction d'une nouvelle musique, probablement, qui va aller vers la chanson française. Et là, qui va changer, puisque nous allons aller au milieu du 15e siècle, on va changer complètement de monde, on peut dire, puisque là, on va voir un monde de l'écrit qui va s'imposer, ce monde que vous avez vous-même étudié à travers les manuscrits, la construction des manuscrits, comment elle se déduit, comment une praxéologie du manuscrit que vous racontez dans un article précédent. Pour revenir dans ce contexte, ce qui me semble important, c'est de se dire comment la femme apparaît. En fait, elle apparaît, bien sûr, liée au couple, à la mortalité, à la démographie du couple, parce que tout le monde travaille, en fait, dans une, comme chez les artisans, tout le monde travaille, tout le monde met la main à la pâte. C'est, pour la musique, c'est pareil. Et donc, tout le monde met la main à la pâte, mais et il s'avère que les hommes ont une mortalité, qu'on constate toujours, un peu supérieure à celle des femmes, et donc elles vivent beaucoup plus longtemps, et évidemment, à un moment donné ou à un autre, elles vont continuer l'activité, parfois en conservant, ce que vous indiquez bien, le prénom de leur mari pour les identifier. Un petit peu comme la jongleresse Catherine, ben vous avez le prénom de l'homme qui a constitué précédemment la compagnie, puisque en même temps, la notion de compagnie, de corporation, va se construire, de groupe, de confrérie. Donc on voit bien comment les éléments se construisent, et on est bien dans un monde de l'entre-deux. Et c'est peut-être le paradoxe. C'est peut-être que le paradoxe, c'est que le monde de l'entre-deux, de cette mutation qui est en train de surgir entre le 12e et le 14e siècle, cet entre-deux est toujours favorable aux minorités.
0: Est-ce que l'entre-deux est favorable aux minorités ?
2: Oula !
1: L'entre-deux de...
2: L'entre-deux d'une société, l'entre-deux de... Peut-être on peut se dire que de toute façon les femmes sont des mineurs, je ne sais pas si c'est pas la minorité, parce qu'il y a 50-50, hein, j'imagine, mais en revanche elles sont considérées comme mineures, ça c'est sûr, hein. Elles sont soit la fille de leur père, soit la femme de leur mari, pendant très longtemps. Et ce que j'ai pu constater en faisant des recherches, non pas sur la jongleresse fantasmée, en quelque sorte, ou dans la littérature, mais la jongleresse réelle, telle qu'elle apparaît dans des documents d'archives qui ne sont pas incontestables, hein, parce que même si c'est un document d'archives, il faut de toute façon voir dans quel contexte il est fait, et il peut aussi dire des choses qui sont fallacieuses. Mais Homère a évoqué le rôle des tailles, donc en fait c'est les impôts, hein, à la fin du XIIIe siècle. Donc à la fin du XIIIe siècle, début du XIVe siècle, dans une période peut-être intermédiaire en effet, on voit apparaître cette fois-ci des femmes, très concrètement, qui exercent le métier. Donc on a des femmes qui payent des impôts, qui payent la taille. Et pourquoi on les voit apparaître ? Parce qu'en fait, elles sont veuves. Donc le mari étant mort, c'est elles qui deviennent chefs de famille, sauf si elles se remarient éventuellement. Donc là, on les voit apparaître, et on les voit apparaître autrement dans des archives, autrement. Donc, et au XVe siècle, là, je rejoins tout à fait l'avis qui viendrait d'être dit, on ne les voit plus. Elles retombent dans l'oubli, elles retombent dans le silence, plutôt. Moi, je pense que c'est aussi parce que, en général, dans les corporations, on ne voit plus non plus les femmes apparaître. Il faut être maître et non plus maîtresse. Ça coûte plus cher. Est-ce qu'elles n'ont pas les moyens d'accéder à la maîtrise ? On les interdit, évidemment, avec l'université maintenant aussi, qui par exemple interdit l'exercice de la médecine aux femmes, alors qu'elles étaient mireresses, donc elles exerçaient la médecine. C'est peut-être aussi pour ça qu'elles deviennent sorcières, parce que si elles continuent d'utiliser les plantes, les simples, on va les qualifier de sorcières. Parce qu'il n'y a que les médecins qui sont passés par l'université qui ont le droit d'exercer. Donc en fait, c'est plus une tendance globale de la société à faire un peu disparaître les femmes des métiers. Et il y a une petite éclaircie dans les sources qui nous sont données, je dirais, fin 13e, début 14e, et encore un peu au 14e. Puis après, de nouveau, elles repassent dans l'anonymat. Elles continuent de chanter, hein, mais elles sont certainement dans les cours, et elles sont officiellement femmes de chambre, mais qui ne veulent pas dire qu'elles font le ménage du tout. Mais elles sont où ? Elles sont dans la suite d'une dame. Et en fait, leur vrai métier, c'est qu'elles chantent, par exemple.
1: Chambrière, oui.
2: Oui, chambrière. Comme les hommes qui sont valets de chambre, en fait, ils passent pas non plus l'aspirateur. Hein. Ils sont au contraire peintres, musiciens. Enfin, dans la cour de Bourgogne, ce sont des artisans renommés à qui on va donner le titre de valet de chambre.
1: Je ne sais pas si j'irais jusqu'à dire qu'elles disparaissent. Je pense qu'il y a une transformation du paradigme général qui construit les schémas de la société médiévale à la fin du 15e siècle, qui vont construire, hein, dans l'ensemble de la société, dans l'ensemble de ses institutions, un marqueur plus fort de la domination masculine, qui ne veut pas forcément dire qu'il y a une disparition des femmes, mais qu'il y a un gommage de leur rôle dans la société, ou en tout cas le fait qu'elles soient circonscrites à certaines activités ou à un certain rôle, un certain statut dans la société. Et je pense notamment aux traités d'économie domestique, hein, qui sont écrits à la fin du Moyen-Âge, qui cantonne réellement le féminin à un univers domestique, à la gestion de très concret, très matériel de la maisonnée, notamment dans les villes de la société bourgeoise, qui fait que cette latitude que pouvaient avoir les femmes, notamment à Paris à la fin au XIIIe, début du XIVe siècle, ne disparaît pas, mais cantonné à l'univers domestique et s'adjoint à une conception finalement beaucoup plus dominée par l'empreinte d'une société patriarcale.
2: Oui, en fait, tout est dans ce qui apparaît dans les textes. Donc on va nommer, on va désigner des hommes, mais derrière un homme, il y a souvent plusieurs femmes, enfin, au moins sa femme, ses filles, mais on ne les nomme pas parce que il suffit de nommer le chef de famille pour que ça suffise, en fait. Après, pour ce qui est de la pratique musicale, il est certain que les femmes continuent de jouer de la musique et de chanter. Et ça,
1: oui, ça, elles ne disparaissent pas.
2: Non, elles continuent de pratiquer. Mais en revanche, alors au XVe siècle, j'ai trouvé, après, ça dépend des sources aussi, mais les ducs de Bourgogne rémunèrent des femmes pour avoir chanté ou pour avoir joué de la musique pour elles-mêmes. Elles ne sont pas accompagnées d'un homme. Elles jouent pour elles-mêmes. Parfois même, elles sont compagnes. Donc, simplement, elles exercent le métier à deux. Hein. Et ce sont des femmes qui se réunissent, qui font une petite corporation. Donc, elles continuent de le faire. Mais bientôt, on n'aura plus même ces choses-là parce qu'elles doivent certainement rentrer à l'intérieur de... Elles sont payées apparemment pour d'autres choses. Ce qu'on voit. Donc, si elles font partie de la maisonnée, on va pas dire qu'elles sont payées pour chanter. Elles font juste partie de la maisonnée. Mais en fait, elles vont aussi exercer de la musique. Enfin, voilà.
0: Bon. Merci beaucoup, Isabelle Radière. Merci, Maxime Perbellini. Puis on va se quitter avec un extrait du jeu de Robin et de Marion d'Adam de la Halle.

j'ai fait un rêve dans lequel je me souviens qu'il y a des oiseaux. D'un seul coup, il y a, je sais pas, une dizaine d'oiseaux qui débarquent autour de moi. Il y en a un qui se pose vers moi. Je crois même qu'il se pose sur mon bras. Je regarde, je me dis que c'est qu'il doit pas aller bien, il doit chercher de l'aide. Donc je regarde un petit peu. Je me souviens que j'ai quelqu'un à côté de moi à qui je montre. Je dis, bah regarde, il va pas bien là, l'oiseau. Et je sais pas à quel moment du rêve ça bascule. Et ça devient un poisson. Un super joli poisson, noir et blanc, super beau. Et à partir de là, je dois maintenir ce poisson en vie. Et du coup, il va basculer d'un verre d'eau à une vraie mare. Et des fois, je me dis, ah mais mince, où est-ce qu'il est, mon poisson? Et je l'ai oublié et je me retrouve à chercher mon poisson et être sûr qu'il est encore en vie. Et il était encore en vie à la fin du rêve.

0: J'ai fait un rêve dans lequel je me souviens qu'il y a des oiseaux. D'un seul coup, il y a, je sais pas, une dizaine d'oiseaux qui débarquent autour de moi. Il y en a un qui se pose vers moi. Je crois même qu'il se pose sur mon bras. Je regarde, je me dis que c'est qu'il doit pas aller bien, il doit chercher de l'aide. Donc je regarde un petit peu. Je me souviens que j'ai quelqu'un à côté de moi à qui je montre. Je dis bah regarde, il va pas bien là l'oiseau. Et je sais pas à quel moment du rêve ça bascule. Et ça devient un poisson. Un super joli poisson, noir et blanc, super beau. Et à partir de là, je dois maintenir ce poisson en vie. Et du coup, il va basculer d'un verre d'eau à une vraie mare. Et des fois, je me dis, ah, mais mince, où est-ce qu'il est, mon poisson? Et je l'ai oublié. Et je me retrouve à chercher mon poisson et être sûr qu'il est encore en vie. Et il était encore en vie à la fin du rêve.
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j'ai fait un rêve dans lequel je me souviens qu'il y a des oiseaux. D'un seul coup, il y a, je sais pas, une dizaine d'oiseaux qui débarquent autour de moi. Il y en a un qui se pose vers moi. Je crois même qu'il se pose sur mon bras. Je regarde, je me dis que c'est qu'il doit pas aller bien, il doit chercher de l'aide. Donc je regarde un petit peu. Je me souviens que j'ai quelqu'un à côté de moi à qui je montre. Je dis, bah regarde, il va pas bien là, l'oiseau. Et je sais pas à quel moment du rêve ça bascule. Et ça devient un poisson. Un super joli poisson, noir et blanc, super beau. Et à partir de là, je dois maintenir ce poisson en vie. Et du coup, il va basculer d'un verre d'eau à une vraie mare. Et des fois, je me dis, ah, mais mince, où est-ce qu'il est, mon poisson? Et je l'ai oublié. Et je me retrouve à chercher mon poisson et être sûr qu'il est encore en vie. Et il était encore en vie à la fin du rêve.

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0: j'ai fait un rêve dans lequel je me souviens qu'il y a des oiseaux. D'un seul coup, il y a, je sais pas, une dizaine d'oiseaux qui débarquent autour de moi. Il y en a un qui se pose vers moi. Je crois même qu'il se pose sur mon bras. Je regarde, je me dis que c'est qu'il doit pas aller bien, il doit chercher de l'aide. Donc je regarde un petit peu. Je me souviens que j'ai quelqu'un à côté de moi à qui je montre. Je dis, bah regarde, il va pas bien là, l'oiseau. Et je sais pas à quel moment du rêve ça bascule. Et ça devient un poisson. Un super joli poisson, noir et blanc, super beau. Et à partir de là, je dois maintenir ce poisson en vie. Et du coup, il va basculer d'un verre d'eau à une vraie mare. Et des fois, je me dis, ah mais mince, où est-ce qu'il est, mon poisson? Et je l'ai oublié et je me retrouve à chercher mon poisson et être sûr qu'il est encore en vie. Et il était encore en vie à la fin du rêve.
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j'ai fait un rêve dans lequel je me souviens qu'il y a des oiseaux. D'un seul coup, il y a, je sais pas, une dizaine d'oiseaux qui débarquent autour de moi. Il y en a un qui se pose vers moi. Je crois même qu'il se pose sur mon bras. Je regarde, je me dis que c'est qu'il doit pas aller bien, il doit chercher de l'aide. Donc je regarde un petit peu. Je me souviens que j'ai quelqu'un à côté de moi à qui je montre. Je dis bah regarde, il va pas bien là l'oiseau. Et je sais pas à quel moment du rêve ça bascule. Et ça devient un poisson. Un super joli poisson, noir et blanc, super beau. Et à partir de là, je dois maintenir ce poisson en vie. Et du coup, il va basculer d'un verre d'eau à une vraie mare. Et des fois, je me dis, ah, mais mince, où est-ce qu'il est, mon poisson? Et je l'ai oublié. Et je me retrouve à chercher mon poisson et être sûr qu'il est encore en vie. Et il était encore en vie à la fin du rêve.

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j'ai fait un rêve dans lequel je me souviens qu'il y a des oiseaux. D'un seul coup, il y a, je sais pas, une dizaine d'oiseaux qui débarquent autour de moi. Il y en a un qui se pose vers moi. Je crois même qu'il se pose sur mon bras. Je regarde, je me dis que c'est qu'il doit pas aller bien, il doit chercher de l'aide. Donc je regarde un petit peu. Je me souviens que j'ai quelqu'un à côté de moi à qui je montre. Je dis bah regarde, il va pas bien là l'oiseau. Et je sais pas à quel moment du rêve ça bascule. Et ça devient un poisson. Un super joli poisson, noir et blanc, super beau. Et à partir de là, je dois maintenir ce poisson en vie. Et du coup, il va basculer d'un verre d'eau à une vraie mare. Et des fois, je me dis, ah, mais mince, où est-ce qu'il est, mon poisson? Et je l'ai oublié et je me retrouve à chercher mon poisson et être sûr qu'il est encore en vie. Et il était encore en vie à la fin du rêve.

0: faire.
1: Alors, c'est marrant parce que j'habite à Saint-Jean-d'Arvey. Il y a une association du Café Solidaire et puis bah, moi je suis chargée de communication pour mon association et je fais aussi partie des bénévoles du Café Solidaire et d'en parler avec

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Et bien le bonjour à tous et à toutes et bienvenue dans La Locale, votre émission d'information locale et culturelle favorite. Vous êtes bien sûr Radio Toutoui, la petite sœur de Radio Grésivaudan. J'espère que vous êtes tous et toutes en très très grande forme en ce lundi 1er juin. Il fait grand beau, il fait un peu moins chaud, donc franchement les conditions sont optimales pour que vous savouriez cette émission que nous vous proposons dès maintenant. Et nous allons vous parler aujourd'hui, tout d'abord il y aura dans un petit instant, je dirais dans une bonne demi-heure, la Cité des Arts qui viendra nous dérouler le programme des animations de la semaine. Et croyez-moi, comme d'habitude, il se passe beaucoup de choses à la Cité des Arts. Et en ce moment d'ailleurs, il y a les siestes auvernais qui vont bientôt revenir. Je ne sais pas si vous avez déjà eu l'occasion, mais vraiment, c'est un délicieux moment à partager entre midi et deux, certains jours avec de la musique, le temps de faire une petite sieste avant de repartir travailler. Et franchement, on va pouvoir vous parler des groupes qui vont être là dans cette programmation. Et croyez-moi, vous allez vous régaler. Mais tout de suite, nous allons vous parler, nous allons nous intéresser, peut-être qu'il y a des bricoleurs et des bricoleuses parmi vous, mais nous allons vous parler d'un bon moyen de pouvoir faire du bricolage à moindre coût.

0: faire des bonnes affaires, mais aussi soutenir un projet local qui agit en faveur de l'environnement, mais pas que. Car oui, le secteur du bâtiment et du travaux publics est un important consommateur de ressources et aussi génère une lourde quantité de déchets. Enfin, Réemploi arrive à pic pour trouver des solutions qui vont vous ravir, vous allez voir. Astrid Manien, qui est coordinatrice filière pour Enfin Réemploi, est avec nous pour nous dévoiler quelques secrets du fonctionnement de cette association. Bonjour Astrid.
1: Bonjour Céline.
0: J'espère que vous allez bien.
1: Ça va très bien, merci.
0: Enfin Réemploi est à l'origine un collectif d'expérimentation de ce que j'ai pu voir qui a été créé en 2020. Est-ce que vous pouvez un petit peu nous raconter de quelle initiative est né ce projet ?
1: Oui, alors l'initiative, c'est la même initiative que pour tous les secteurs qui font aujourd'hui un maximum d'efforts pour économiser nos déchets. Il vient de la loi AGEC, la loi anti-gaspillage économie circulaire. Il y a eu sur notre territoire un lancement d'appel à projet territoire zéro gaspillage, zéro déchet. Et 5 acteurs du territoire ont décidé de mettre en place ce bâtiment qui se trouve à la Cassine, qui est un hub du réemploi, donc qui permet de limiter du coup les déchets dans le BTP. Ces acteurs, vous les connaissez peut-être, c'est les acteurs de notre territoire. Il y a Trialpe qui fait du coup le traitement des déchets, qui a des agents de quai en déchetterie et qui aussi fait de la déconstruction sélective, qui est un nouveau métier. Vous avez du coup l'ENSAM, l'école des arts et métiers, qui a lancé à cette époque son cursus construction durable. Nantes-le-Cabane qui se trouve à Francin, à Petit Cœur, qui fait du coup du traitement de déchets, de la déconstruction sélective et qui a des sites de traitement de déchets qui met des bennes aussi sur les chantiers. Kayak Architecture, du coup, des architectes qui font plutôt de la sobriété architecturale sur du bâti existant, etc. Et du coup, les chantiers valoristes qu'on connaît bien, du coup, sur le bassin chambérien, puisque c'est un acteur ressourcerie qui nous a impulsé à travers son modèle, puisqu'aujourd'hui, nous sommes une association chantier d'insertion.
0: Depuis 2022.
1: Oui, tout à fait, depuis juin 2022, exactement.
0: Alors, donc, un chantier d'insertion, qu'est-ce que ça signifie ? Concrètement.
1: Alors je vais vous expliquer, c'est important puisque c'est aujourd'hui, oui, c'est une matériothèque, mais c'est surtout du coup un lieu qui permet à des personnes éloignées de l'emploi d'être en tremplin. On a une chargée d'insertion professionnelle, Manon Perlavigne, qui du coup leur permet d'écrire un projet professionnel pendant leur passage chez nous. Donc oui, ils sont en activité, ils travaillent 26 heures par semaine avec nous, mais au-delà de ça, ils ont aussi un projet donc de construction d'un CV et puis ensuite d'un apprentissage du français, éventuellement de l'informatique, savoir passer son code, passer son permis de conduire, etc. Tout ça pour pouvoir trouver un emploi à terme en quittant Enfin Réemploi et la matériothèque. En attendant, avec nous, ce sont des agents polyvalents, donc ils sont à la fois en contact des clients, ils savent tenir la caisse, ils savent aussi mettre en rayon, ce sont des logisticiens et potentiellement, s'ils le souhaitent, ils peuvent devenir caristes pour pouvoir conduire du coup le chariot élévateur, le gerbeur, etc. et mettre en rayon et sortir des rayons les matériaux qui arrivent à la matériothèque.
0: Si je comprends bien, les personnes donc qui sont en insertion, l'objectif ce n'est pas non plus qu'ils restent éternellement chez vous.
1: Non, justement, il y a un objectif de sortie positive et nous, on a des obligations vis-à-vis de ça. On a une obligation de 70% de sortie positive de tous nos salariés. Sur une année, ça représente une trentaine de personnes. Ils travaillent entre 2 mois, c'est le minimum d'un contrat en CDDI, contrat à durée déterminée d'insertion, à 2 ans, qui est le maximum du coup du PASS. C'est le contrat d'insertion. C'est pas parce qu'ils travaillent à la matériothèque qu'ils ont envie de travailler dans le bâtiment. Bien au contraire, on les accompagne dans leur projet. Et leur projet aujourd'hui, s'ils ont envie, je vous donne un exemple tout bête, s'ils ont envie d'être assistant maternel, et c'est le cas aujourd'hui, s'ils ont envie d'être agent de sécurité, s'ils ont envie d'être menuisier, cariste ou coiffeur, peu importe, ils ont avec eux toute une équipe pour les accompagner sur ce chemin-là.
0: Votre association fait partie d'un réseau dont il faut qu'on parle quand même, c'est le réseau Solucir. C'est une association qui est vouée à développer des solutions d'économie circulaire sur le territoire Savoie-Mont-Blanc. Alors d'abord, pour ceux pour qui c'est peut-être pas très clair, qu'est-ce que c'est l'économie circulaire et vous, quel est l'intérêt de faire partie d'un réseau ?
1: L'économie circulaire, c'est l'art de remettre du coup en circulation de la matière qui a déjà été utilisée et ça passe par n'importe quel secteur d'activité. De l'économie circulaire, ça peut tout à fois être du coup dans le secteur industriel. On dit souvent les déchets des uns font la ressource des autres. Je vous donne un exemple. On travaille aujourd'hui avec des entreprises qui transportent leur matériel industriel dans des caisses. Ces caisses peuvent être démontées chez nous pour être vendues sous forme de panneaux ou de planches. C'est de l'économie circulaire. Mais surtout,

0: les acteurs d'activité, ça peut fonctionner. La différence avec l'économie linéaire dans laquelle on vit, c'est que à partir du moment où on crée un déchet, celui-ci va être enfoui ou incinéré. L'économie circulaire empêche le déchet d'exister puisqu'il le remet en circulation en tant que ressource pour un autre ou pour le même producteur. L'économie circulaire permet de vraiment diminuer l'impact carbone des secteurs d'activité sur le territoire. Et donc, on a une chance incroyable, c'est que en Savoie et Haute-Savoie, sur l'arc alpin, on a un réseau de 280 acteurs qui ont fait sens en s'unissant à travers Solucir, donc le réseau des acteurs de l'économie circulaire, qui est à la fois un secteur extrêmement dynamisant puisqu'il permet la création de groupes de travail, c'est notre cas aujourd'hui, qui permet aussi du coup de sensibiliser le public et les collectivités à l'économie circulaire, qui permet d'accompagner du coup des territoires sur leurs besoins et sur leurs envies. Je vous donne un exemple, le territoire de Cœur de Savoie a mis en place le pôle d'économie circulaire de Cœur de Savoie et il y a un mois et demi une bourse ressources, c'est-à-dire que n'importe qui pouvait venir avec une problématique déchet. Voilà, moi je génère un déchet, je ne sais pas quoi en faire, ou j'ai eu un surplus de production, je ne sais pas quoi en faire, et d'autres acteurs qui étaient en recherche. Et donc on a fait le lien entre les ressources déchets des uns et les ressources besoins des autres pour s'aligner et pour ne plus générer de déchets qui finalement sont vraiment des déchets ultimes.
1: Et bah justement, on va s'intéresser à ce fonctionnement parce que c'est tout un circuit hein, entre ce que vous pouvez récupérer, comment on le réemploie, comment on le stocke. C'est tout un schéma parce qu'en plus vous avez bien choisi votre secteur d'activité parce que s'il y a bien un endroit où il y a beaucoup de déchets de générer, c'est quand même le secteur du bâtiment et des travaux publics. Donc on va s'intéresser un peu à ce fonctionnement. Déjà, à la Matériothèque, qu'est-ce que vous récupérez concrètement ?
0: Eh bien, on a un cahier des charges, mais on peut parler de bon sens malgré tout. Dans notre cahier des charges, je vous donne un exemple, on ne récupère pas moins d'un mètre carré de carrelage.
1: D'accord, oui.
0: C'est du bon sens. On récupère 7 mètres carrés de parquet flottant, pas moins, c'est une pièce. On ne récupère pas du coup les chutes, on ne récupère pas le matériel qui est usagé, qui est périmé, etc. Mais ce cahier des charges, il est du coup affiché à la Matériothèque et il est disponible aussi pour être envoyé si besoin à qui le demande. C'est très important de savoir qu'à Chambéry, la Matériothèque est multiflux. On prend tous les matériaux du bâtiment, on ne prend pas que du bois, comme certains de nos confrères ou consoeurs, ou que des sanitaires, etc. On est multiflux. C'est comme un magasin de bricolage classique, en fait, où on retrouve tous les matériaux de construction pour une maison. Et on a aussi cette spécificité d'avoir une très belle plateforme couverte à la Cassine, et donc on peut se permettre d'avoir des matériaux de seconde œuvre pour l'intérieur de la maison. Donc oui, on a des blocs portes, on a des blocs fenêtres, on a des blocs portes-fenêtres, mais on a aussi, du coup, de la quincaillerie, des panneaux pour faire de l'agencement, et plein de petites choses pour aménager son intérieur.
1: Qui vous fournit alors et comment ça fonctionne? Est-ce que c'est eux qui vous apportent les choses ou alors c'est vous qui faites des rondes en fait peut-être?
0: Alors on a cette chance aussi d'avoir un véhicule pour pouvoir collecter. Les collectes sont payantes, ça permet aussi de mettre un prix sur la valeur travail auprès de nos salariés. Quand on va collecter à 1 heure, 2 heures de route, on peut y passer la journée hein, puisque parfois il y a aussi une porte de charge lourde, c'est important. Donc ce ne sont pas des prestations gratuites. Cependant, on préfère que les artisans ou les particuliers nous amènent les matériaux. C'est beaucoup plus simple pour nous à gérer au quotidien. Et donc à la Matériothèque, on accueille les dons sur les horaires d'ouverture. Et on est ouvert du mercredi au samedi, de 10h à midi et de 13h à 17h30. Donc il y a une logique aussi de dire, quand il y a des matériaux qui arrivent à la Matériothèque, on a déjà passé un filtre énorme entre le cahier des charges de ce qu'on accepte et de ce qu'on n'accepte pas, et aussi de la partie démontage propre, conditionnement propre et stockage propre dans un véhicule. Et ça, c'est mon job à moi de coordinatrice d'expliquer comment ça marche aux artisans qui vont faire de la déconstruction, puisque on ne démolit pas comme on déconstruit.
1: Et ensuite, donc déjà, est-ce que pour les entreprises, hormis le fait de faire un don, il y a un intérêt pour elles? Peut-être que c'est plus économique pour elles de vous faire le don plutôt que de trouver une déchetterie pour se débarrasser des choses. Qu'en pensez-vous?
0: C'est variable. Il y a encore la reprise gratuite du coup de certains déchets pour les artisans.
1: D'accord.
0: Mais il y a une grosse refonte de la réglementation qui est en cours. Il y a deux choses qu'il faut voir. Oui, nous donner les matériaux, c'est un don. Donc on ne paye pas pour avoir ces matériaux. Ils nous sont donnés. On peut faire l'économie du traitement des déchets déchets en donnant à la matériothèque, c'est ce sont des matériaux qui sont payants. Aujourd'hui, si vous allez en déchetterie professionnelle, certaines vous font payer à la tonne. Donc oui, là, on fait une réelle économie. Par contre, d'autres peuvent vous payer. Je pense à la ferraille, par exemple. On récupère très peu de métal, puisqu'aujourd'hui, c'est une très belle valorisation pour les artisans en déchetterie professionnelle de revendre le métal. Voilà, on ne peut pas se battre contre le recyclage qui fonctionne déjà très très bien. On accepte les dons uniquement et on accepte volontiers que les artisans nous les amènent directement à la matériothèque.
1: Donc les matériaux arrivent à la matériothèque, soit parce que les artisans les apportent, soit parce que vous avez fait la démarche d'aller les récupérer. Et ensuite, est-ce qu'il y a un travail par exemple de reconditionnement ou que sais-je ?
0: Il y a un travail de nettoyage principalement. Donc déjà, on fait en sorte que les matériaux qui arrivent à la matériothèque soient intègre. Ça veut dire que tout le travail que je fais en amont, c'est pour éviter d'avoir des choses à jeter ensuite. Donc ce qui est cassé, je vous l'ai expliqué, hein, ce qui est du coup des chutes, etc., on ne prend pas.
1: Oui.
0: Ce qu'on récupère à la matériothèque arrive normalement en excellent état. Donc il s'agit ensuite uniquement d'un nettoyage. On ne reconditionne pas les matériaux, mais on a des partenaires qui le font. Je vous explique un exemple. Quand on reçoit du bois massif, typiquement, une partie de ce bois part chez un partenaire, du coup, qui va le reconditionner. Donc enlever les clous, le dégauchir, puis du coup le couper pour le transformer en tasseau. Et ces tasseaux reviennent chez nous pour être vendus. C'est une prestation. Aujourd'hui, on cherche d'autres partenaires du même style pour fabriquer des planches, etc. Le bois, c'est une denrée qui peut facilement se transformer. Un sanitaire va être nettoyé par nos équipes, une fenêtre va être vérifiée par nos équipes et on a des bénévoles absolument incroyables qui ont eu une carrière dans le bâtiment, qui nous aident sur la partie électrique, par exemple. Le matériel électrique où nous n'avons pas eu cette vigilance et où le matériel peut être cassé, ça arrive, hein. Il nous faut un pré-tri quand le matériel arrive sur la plateforme pour qu'on n'ait pas à le mettre ensuite en rayon.
1: Et ensuite, eh bien, vous l'avez évoqué, il y a une grande zone de stockage où là, on peut vraiment trouver plein de choses hein, de ce qu'on comprend. Et là, normalement, les auditeurs, les auditrices qui nous écoutent commencent à être très intéressés, j'imagine, parce que là, on mesure toute la diversité de ce qu'on peut retrouver chez vous et surtout la qualité, le soin que vous y mettez. Donc, on peut venir trouver notre bonheur à la matériothèque. Comment vous fixez les prix qui sont proposés ?
0: Alors, les prix sont fixés à 30% du prix du neuf.
1: D'accord.
0: On ne subit pas l'inflation, donc c'est 30% du prix du neuf d'il y a 4 ans. Il y a aussi une recherche qui se fait avec mes collaborateurs. On accepte les surplus et rebuts, c'est-à-dire les invendus, les erreurs de cote, etc. Pour les industriels ou pour les professionnels négoces, comme on est reconnu d'intérêt général, on leur fait bénéficier d'une défiscalisation. Donc il y a une valeur qui nous est donnée quand on nous fait ce don. Et cette valeur, du coup, on est plutôt à 50% du prix du neuf. C'est-à-dire que ce qui arrive, qui est encore neuf, emballé, encartonné, avec une référence, un code barre, on est plutôt autour de 50% du prix du neuf. Ça fait moitié prix que ce qu'on trouve dans le commerce. Les matériaux issus du réemploi, donc des chantiers de déconstruction, c'est plutôt 30% du prix du neuf, donc c'est moins 70%. On tient beaucoup à ce prix solidaire. C'est aussi ça qui fait notre activité. On est une association, on ne fait pas ça pour générer du chiffre d'affaires, on fait ça pour permettre à des gens de retourner vers l'emploi, mais il faut bien payer nos charges, et pour payer nos charges, on vend ces matériaux le moins cher possible. Voilà.
1: Donc là, concrètement, la matériothèque, on peut s'y rendre la semaine sans problème, j'imagine.
0: Oui, c'est ouvert à tous du mercredi, jeudi, vendredi et samedi de 10h à midi et de 13h à 17h30.
1: Et le 19 et 20 juin, là pour le coup, vous faites une braderie qui va être ouverte à tous et toutes. Racontez-nous un peu ce que vous avez prévu à cette occasion.
0: Alors la braderie, c'est un événement festif, toujours dans la joie et la bienveillance vis-à-vis des personnes qui travaillent avec nous, évidemment. En lien aussi avec tous les bénévoles qui nous donnent toute l'année et qui sont toujours présents pour ces événements. On accueille aussi nos clients fidèles, et ça c'est vraiment chouette, avec des nouveaux arrivages. Donc déjà, il y aura 30% sur tout le magasin, donc 30% sur les prix déjà vraiment pas chers du tout. On va aussi du coup faire des prix cassés, vraiment des prix ronds, des tout petits prix pour des choses qui sont avec nous depuis longtemps et dont on aimerait bien se débarrasser pour faire de la place. Et puis évidemment, il y a des grands arrivages. Alors bon, Ça, je peux pas trop en parler pour l'instant. J'attends de les avoir vus, mais vraiment, ça va faire plaisir à tous les gens qui nous suivent. En tout cas, on a bien pensé à eux en préparant cette braderie. Et j'espère qu'ils vont pouvoir faire leurs travaux pendant l'été grâce à nous.
1: Voilà, vous l'avez compris, hein, ça vaut le coup. Du 19 au 20 juin, venez, venez nombreux à la braderie d'été, à la Matériothèque. Vous allez trouver votre bonheur. C'est déjà à la base des prix très attractifs, mais là encore plus, puisque eh bien voilà, on veut vous inciter à utiliser tous ces matériaux de réemploi. Vous faites un geste à la fois pour la planète, vous faites un geste aussi solidaire, mais vous faites un geste pour votre porte-monnaie, et ça, ça vaut le coup. Astrid, là où vous êtes avec moi, est-ce que vous souhaitez rajouter quelque chose avant que l'on se quitte ?
0: Oui, je voudrais du coup remercier tous les gens qui nous suivent depuis toutes ces années. Moi, c'est ma quatrième année au sein d'Enfin Réemploi et je vois vraiment du coup l'engouement pour les matériaux de seconde main. Je vous remercie puisqu'en 2025, on a vendu 230 tonnes de matériaux chez Enfin Réemploi et qu'on a fait du coup plus 70% de ventes en termes de volume, tonnage hein, évidemment, vis-à-vis de l'année d'avant. Et on se souhaite d'avoir de plus en plus du coup de matériaux qui sont issus de l'économie circulaire et des chantiers de déconstruction, et on souhaite aussi la création de plein de matériothèques sur notre territoire parce qu'on a vraiment besoin de changer du coup notre façon de consommer dans le bâtiment.
1: Et si là en ce moment des auditeurs, des auditrices qui nous écoutent, eh bien certains sont par exemple des artisans ou des artisantes, comment ils peuvent vous contacter pour pouvoir faire des dons?
0: Alors du coup on a notre boîte mail contact@enfin-reemploi.fr qui est l'entrée en fait pour nous envoyer soit des photos, soit un petit message. Si vous êtes sur un chantier, écrivez-nous. Si vous voulez nous donner des choses, écrivez-nous et on revient très rapidement vers vous pour convenir d'un rendez-vous sur site ou pour pouvoir vous accueillir dans de bonnes conditions.
1: Et puis vous avez un très bon site internet aussi, www.enfin-reemploi.fr. Merci beaucoup Astrid d'avoir été avec nous aujourd'hui. Je vous souhaite de nombreux bricoleurs et bricoleuses pour venir vous voir à la braderie. Et puis on se dit à bientôt. S'il y a d'autres rendez-vous que vous voudrez venir annoncer, ce sera un plaisir.
0: Merci beaucoup Céline. Bonne journée à tous.

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0: et vous écoutez Radio Toutoui et c'est la meilleure chose que vous pouviez faire aujourd'hui. Nous allons passer dans cette partie de notre émission La Locale au Point Culture et comme chaque semaine, j'ai avec moi Anne de la Cité des Arts. Salut Anne, comment vas-tu ?
1: Ça va très bien, bonjour Céline, bonjour à tous les auditeurs et auditrices.
0: Alors en ce moment, c'est vraiment l'été qui arrive petit à petit avec les beaux jours puisque les siestes du Vernet sont de retour et là très prochainement il va y avoir un artiste, parle-nous en plus.
1: Oui, sieste du Vernet, c'est déjà prometteur. Donc l'artiste c'est Magneto Sgeir. Donc c'est demain à midi et ça se passe sur le parvis de la Cité des Arts. L'idée c'est de venir s'installer dans les transats qui sont donc devant la cité, dans le parc, ou même vous amenez une petite couverture, vous vous mettez autour, comme vous voulez. Et donc pour écouter Magneto Sgeir, c'est un trio libre et audacieux qui explore les sonorités méditerranéennes entre groove profond et envolé jazz, avec Adrien Sperli, Julien Le Suisse et Damien Bernard.
0: Et si vous avez un peu tendu l'oreille, vous commencez à entendre quelques mélodies, on va vous mettre un petit extrait. C'est parti !

0: Alors, une petite précision quand même. Hein. Pour demain, le temps s'avère être capricieux, donc on croise les doigts. Et si toutefois l'orage arrivait de bonne heure, on reportera ce concert à jeudi.
1: Demain également, il y aura du théâtre.
0: Oui, cette fois, ce sera au Scarabée, gratuit, avec réservation auprès de l'accueil. Pièce de théâtre qui s'intitule « Born Bad ». Attention, j'insiste sur le fait qu'elle est déconseillée au moins de 15 ans, parce qu'elle aborde des sujets sensibles avec parfois un langage un peu grossier. Connaissez-vous réellement votre famille ? Entre secrets et non-dits, « Born Bad » de Debbie Tucker Green, écrite en 2001, nous plonge dans l'intimité d'une famille, entre violence, influence et soutien. C'est joué et mis en scène par la classe cycle 3 de théâtre du Conservatoire.
1: Et bien voilà, ce sera donc le mardi 2 juin à 19h au Scarabée. On enchaîne avec la suite de la programmation de cette semaine et nous allons parler de Under Pressure, la 5e édition de ce que je comprends.
0: Tout à fait, il s'agit d'un atelier d'impression manuelle de linogravure grand format. Donc c'est proposé jeudi 4 juin de 16h30 à 19h30. Ça se passera dans le hall d'accueil de la Cité des Arts. C'est entièrement gratuit, entrée libre. Venez donc assister aux impressions à la cuillère des linogravures réalisées par les élèves graveurs de l'École municipale d'art sur le thème de la nuit. Les enseignantes qui encadrent cette activité sont Sarah Battaglia et Sandrine Lebrun. C'est assez spectaculaire à voir, une technique bien particulière. N'hésitez pas à venir nous rendre visite.
1: Et comme d'habitude, vous gâtez aussi les élèves de la Cité des Arts. Vous avez prévu des choses pour eux.
0: Oui, il y a un spectacle qui sera proposé le 2 juin de 18h à 18h45 au Scarabée. C'est l'école Rébériou qui propose ce spectacle à Tire-d'Aile. Et c'est réservé aux familles des élèves qui participent à ce spectacle. Ce sont les classes de CP, Anita Bébic et Agnès Ing, et de CE1, Stéphane Trinca et Karine Gachet. Donc je reprécise, hein, c'est pas ouvert au public, mais c'est important quand même d'expliquer un petit peu ce qui se passe.
1: Bien sûr, il y aura également un concert à l'EHPAD Saint-Benoît.
0: Oui, c'est mercredi 3 juin à 15h30. C'est à l'EHPAD Saint-Benoît, donc, et c'est réservé aux résidents. Donc ce sont les élèves de trombone, de clarinette, de violoncelle et de violon. Et ils sont accompagnés au piano par Nelly Cotin.
1: Ben voilà un bon moment, un délicieux moment musical qui s'annonce. Et enfin, une dernière date à donner qui sera donc avec vos partenaires. Et là, c'est une exposition qui est actuellement en cours.
0: Oui, c'est à Eureka. C'est du samedi 4 avril au samedi 29 août 2026, quand la nuit s'affiche. Donc c'est gratuit, entrée libre, il faut se présenter à Eureka. Il s'agit d'une exposition d'affiches réalisée par les élèves des cours d'art numérique, classe de Christelle Jacob. Source d'inspiration artistique sans cesse renouvelée, la nuit s'invite sur les affiches. Les infographistes vous proposent leur vision des multiples facettes de cet univers nocturne, plein de mystères, à travers des créations graphiques inédites.
1: Et bien voilà les auditeurs, les auditrices, vous avez de belles réjouissances à découvrir à la Cité des Arts de Chambéry. Et Anne, est-ce que tu voulais rajouter un dernier mot avant que l'on se quitte ?
0: Eh ben non, je vous souhaite à tous une bonne semaine.
1: Eh ben merci, et on va se quitter en continuant d'écouter le titre de l'artiste donc, qui est prévu au Sieste du Vernet, mardi 2 juin, Magneto Sgir. Et voilà, comme ça vous allez pouvoir continuer à déguster ces mélodies. À la semaine prochaine Anne, merci encore.
0: Au revoir Céline.

Et nous poursuivons notre émission en direct dans la locale sur Radio Toutoui. J'espère que vous êtes tous et toutes en très grande forme et que vous êtes heureux autant que moi d'être avec nous aujourd'hui. Et là, je vais m'intéresser à nos amis lecteurs et lectrices ou simples curieux finalement. Du 27 au 31 mai 2026, Chambéry va vivre au rythme de la 39e édition du Festival du Premier Roman qui est consacré à la...

0: de partir.
1: Et nous sommes toujours en direct sur Radio Toutoui dans la locale. J'espère que vous êtes tous et toutes très heureux d'être avec nous à nouveau. Nous allons vous parler d'un événement qui va avoir lieu très prochainement. Il s'agit d'une marche et une fête de la paix qui va être organisée à Chambéry le samedi 6 juin de 14h à 18h à l'occasion de la journée internationale du vivre ensemble en paix. Vous êtes tous et toutes invités à participer à ce grand rendez-vous et j'ai la chance d'avoir avec moi deux membres de l'organisation. Il s'agit de Jean-Luc Vignoul qui est au conseil de quartier des Hauts de Chambéry et Alexandre Lomba de Régie Coup de Pouce Salarié. Ils sont avec nous pour nous parler un petit peu plus en détail de ce grand rendez-vous qui n'attend plus que vous. Bonjour à vous deux, j'espère que vous allez bien.
2: Oui, merci Céline.
3: Bonjour, oui, merci.
1: Alors pour commencer, c'est bien qu'on comprenne qui vous êtes, qui êtes-vous les organisateurs et pour qui vous préparez tout ça?
2: Bon, je vais commencer. Donc peut-être pour situer un peu la journée internationale du vivre ensemble en paix. C'est une journée donc qui a été donc instaurée par les Nations Unies le 16 mai 2017. Et cette journée, donc sur les Hauts de Chambéry, nous l'avons tout de suite saisie au vol en disant que ce serait vraiment une excellente occasion pour travailler sur le vivre ensemble. Et depuis pratiquement 2018, avec des interruptions pendant effectivement la période du Covid, nous avons réussi à faire une action, et quelquefois plus qu'une action, donc pour mettre cette journée à l'honneur. Et donc cette année, effectivement, nous ne pouvons pas faire ça le 16 mai avec le pont de l'Ascension notamment, et donc les disponibilités aussi des structures d'accueil au niveau de la ville de Chambéry. Et donc avec la ville de Chambéry, donc le lieu de cette journée sera centré sur le square Lannoy de Bissy, qui est donc derrière le musée savoisien. Et là, nous rassemblerons les personnes qui viendront, et donc du Biolay et des Hauts-de-Chambéry, pour passer ce moment ensemble.
1: Avant de regarder plus en détail le contenu du programme, Alexandre Lomba, est-ce que vous pouvez nous dire un petit peu qu'est-ce que c'est que la régie Coup de Pouce?
3: Alors la régie Coup de Pouce, c'est, au départ, ce sont des associations d'habitants, enfin je dis au départ mais toujours à l'arrivée, qui ont deux axes de développement, la question de l'emploi. Donc il y a vraiment un axe autour de l'emploi, et notamment aujourd'hui dans ce qu'on appelle l'insertion par l'activité économique. Donc c'est une structure d'insertion par l'activité économique. Et puis elle a un axe de développement aussi autour du lien social. La régie Coup de Pouce en particulier a trois actions phares, un café ambulant, des jardins partagés, une action de logement partagé et solidaire qui s'appelle un toit de génération. Mais on a des sœurs, on a des cousines à Chambéry. À Chambéry-le-Haut, il y a Régie Plus, à qui on fait un coucou, sur le quartier de Chambéry-le-Haut. Et nous, on est plutôt sur la partie quartier Biolay, Cognin et Jacob. Voilà.
1: Alors, Jean-Luc, vous avez commencé à évoquer donc le programme de cet événement. Donc, ça va avoir lieu le 6 juin. Il y a deux grands rendez-vous qui sont attendus. Tout d'abord, il y a la marche de la paix qui va commencer à 14h. Où c'est qu'on se retrouve, comment et pourquoi?
2: Oui, donc effectivement, on a voulu essayer de rassembler, en dehors de Chambéry-le-Haut, d'autres quartiers de Chambéry. On s'y est pris un peu tard, et certains quartiers, notamment au centre-ville et sur Bissy, nous ont dit « pas cette année, ça sera difficile, c'est trop court pour s'organiser ». Mais au niveau du Biolay, ça a été réactif, hein, n'est-ce pas ? Alexandre, donc tu as réussi donc à rassembler pour le Biolay trois associations au moins.
3: Alors j'ai pas réussi, tu as réussi, vous avez réussi, le conseil de quartier. En tout cas, effectivement, on est trois structures. On est le centre social d'activité du Biolay, le CSAB. Donc le centre social du Biolay va participer, et surtout la maison de l'enfance avec les autres actrices que sont les maisons de l'enfance, qui a notamment construit, dessiné le parcours pour que les habitants et les habitantes aillent en direction du centre-ville.
2: Oui, Alors effectivement, on a donc deux parcours. Un parcours qui partira de la place René Vert au Biolay, avec effectivement un rendez-vous pour démarrer à 14h30, donc venez un petit peu à l'avance, et pour effectivement, sur un trajet bien précis et travaillé, et en sécurité, nous accompagnerons les parents, les enfants et tous ceux qui le souhaitent dans cette marche. Avec toute une préparation de cette marche, à travers aussi des pancartes, des expressions, à travailler auparavant, bien sûr, avec ses habitants, ses enfants. Et ceci est fait aussi dans le cadre d'une œuvre collective. C'est-à-dire, l'année dernière, sur les Hauts de Chambéry, pour cette journée du Vivre Ensemble en Paix, nous avions constitué une fresque murale importante de 25 mètres de long sur 3 mètres de haut, hein, et qui est magnifique et qui reste toujours visible sur les Hauts de Chambéry, dans la rue du Pré de l'Âne. Et cette année, en faisant sur le centre, on a imaginer la possibilité de faire une très grosse colombe de la paix qui fera 2,60 m de diamètre. Et cette colombe, elle sera divisée en différentes parties, et ces différentes parties vont être écrites, peintes par effectivement les enfants, les centres des maisons de l'enfance, les centres sociaux, l'ensemble des associations qui participent à cette journée.
1: Et ben pour contribuer du coup à la conception de toutes ces œuvres, finalement, ces œuvres, parce que vous avez évoqué aussi des pancartes réalisées en amont, est-ce qu'il y a des rendez-vous fixes ou c'est chacun qui s'organise un petit peu de son côté?
2: C'est chaque partenaire qui effectivement va s'organiser pour réaliser cela, dans l'esprit de mettre en avant les valeurs de citoyenneté, de solidarité, de respect des personnes, des cultures, de l'environnement. Et donc, il ne s'agit pas pour nous d'une manifestation revendicative, sauf de revendiquer effectivement l'application de toutes ces valeurs et de promouvoir ces valeurs. Donc, nous travaillons avec les différents partenaires à réaliser ces différents outils, on va dire, pour montrer notre volonté de se travailler dans le vivre ensemble.
1: Ensuite, une fois que la marche a été réalisée, rendez-vous final à côté du musée savoisien, si je ne dis pas de bêtises.
2: Bon, oui, c'est ça, mais on a cité le Biolay, mais on n'a pas cité finalement Chambéry-le-Haut. Et Chambéry-le-Haut donc, démarrera aussi à 14h30 de l'avenue d'Annecy. Et sur cette avenue Annecy arrivera aussi déjà les quartiers environnants, des Châtaigniers et donc des Combes. Et ensuite, nous descendrons donc par le Piocher, par la Cassine, pour arriver donc en centre-ville par le boulevard de la Colonne.
1: Un autre point de départ aussi, Chantemerle, de ce que je peux voir.
2: Oui, mais Chantemerle, en fait, c'est sur le projet, sur le trajet, pardon, de descente de Chambéry-le-Haut.
1: Ok, et ben voilà pour ce qui est de la marche. Rendez-vous donc à différents endroits, mais ce sera à 14h30 le vrai départ. Et ensuite, on se retrouve pour la fête de la paix. Et là, qu'est-ce qui va se passer?
2: Alors, ben,
3: c'est moi qui parle aussi.
2: Plusieurs associations qui ont proposé donc des stands, des animations, et il y en a un particulier donc justement de Régie Coup de Pouce que tu pourrais nous présenter.
3: Alors nous on va croiser les différentes activités que le pôle lien social porte, et on a une action autour des jardins et de l'activité, enfin des trois activités finalement, et de notre café ambulant qui est un principe en fait de vélo mais qui peut se faire à marche aussi, d'aller vers les habitants, de prendre la parole, on va dire, de prendre la température mais sur des sujets qui peuvent être d'actualité ou autres, notamment du quartier. Et on va lier ça, cette façon de faire, avec les jardins, où on va proposer des cultures, présenter des cultures aux passants et aux passantes différentes, et de leur montrer comment une symbiose, une rencontre de deux légumes ou d'un légume et d'une fleur peuvent se faire dans la diversité, dans la mixité, et qu'elles peuvent pousser ensemble et s'entraider, et avec le principe d'un toit de génération qui est du logement partagé, où aussi les gens se rencontrent sans se connaître, on accueille quelqu'un chez soi, et on va mettre tout ça sur une remorque les cultures, et puis parler du vivre ensemble, parler de la mixité, de la différence, et comment ça peut être un enrichissement en montrant qu'est-ce que la nature elle est capable de faire, et ce que peut-être nous aussi on est en capacité de faire. Voilà, qui correspondent quand même assez bien, je pense, aux valeurs de la journée internationale du vivre ensemble en paix.
1: J'imagine que c'est adressé à tout le monde.
3: C'est totalement adressé à tout le monde concernant notre action. Petits, moyens et grands et vieux et vieilles pourront faire ça sans souci.
2: Il y a aussi, donc une préparation aussi importante, aussi une sensibilisation aussi des enfants, notamment dans les maisons de l'enfance des Hauts de Chambéry, qui ont réuni une vingtaine d'enfants autour de finalement comment faire face aux violences. Et donc il y a un théâtre forum qui est en construction. Je ne suis pas sûr qu'ils soient en capacité de produire quelque chose, mais en tout cas ils ont fait une réflexion sur finalement face aux violences, comment réagir, comment avoir effectivement les bonnes attitudes, comment parer aussi les interventions qui sont à la fois très difficile à supporter, à vivre, et avec des difficultés donc de réaction, aussi bien des violences ressenties dans la famille qu'à l'école ou que dans la société. Et c'est pour nous aussi un axe vraiment important de notre réflexion dans cette journée internationale du vivre ensemble en paix. Faire face justement à tout ce niveau de violence qui nous entoure, et comment travailler à le diminuer et avoir les bonnes réactions.
1: On peut dire qu'il y a un enseignement à la paix, peut-être ?
2: Tout à fait. L'idée, justement, de cette journée internationale donc du vivre ensemble en paix, c'est de travailler à l'éducation à la paix. Et l'éducation à la paix, elle est déjà commencée, dans nos relations de stress humaines entre les uns et les autres, sur justement l'écoute de l'autre, c'est de ne pas avoir peur de l'autre aussi, savoir aussi l'accueillir, et également donc des valeurs de la République aussi, dont la citoyenneté. Et donc il y a aussi tout un travail qui est fait, notamment au niveau de l'éducation nationale, au niveau des niveaux de primaire en tout cas, et début de collège, sur ce travail-là, la citoyenneté, que nous souhaitons mettre en avant également.
1: La journée internationale du vivre ensemble en paix, c'est pour bientôt. La marche et fête de la paix, ce sera le samedi 6 juin de 14h à 18h. Venez nombreux, ce rendez-vous n'attend plus que vous et vos bonnes intentions, bonnes énergies, bonnes initiatives. Vous verrez, il y a de nombreuses personnes qui seront là pour vous orienter. Jean-Luc, vous souhaitez rajouter quelque chose avant que l'on se quitte ?
2: Oui, justement, c'est qu'effectivement, au cours de cette période entre 16h et 18h, si on va avoir effectivement la construction de la colombe qui arrivera par petits morceaux, par les deux marches, on construit cette colombe, on va la fêter, cette colombe collective, on va travailler à des jeux coopératifs qui sont proposés par les différentes associations, notamment l'association Envie en Jeu, qui travaille beaucoup sur ces jeux coopératifs et sur le forum théâtre, mais également on a sollicité un petit spectacle de cirque, et on espère faire un peu danser les enfants et les grands avec un peu d'animation spontanée, on va dire, avec l'aide de Kadri d'Elsa, avec l'aide aussi de danses qui ont été préparées peut-être par les maisons d'enfance, à suivre. Tout est en construction. Et donc, si c'est en construction, vous pourriez peut-être aussi vous-même participer à cette construction. Et si vous souhaitez lire un poème, chanter une chanson autour de cette petite scène que nous aurons donc au square Lannoy de Bissy à partir de 16h, eh bien écoutez, contactez-moi au 06 13 08 65 92 et nous en discuterons.
1: Eh bien voilà, le message est passé. Merci infiniment à vous deux d'avoir été avec nous aujourd'hui. Est-ce que vous voulez rajouter un dernier mot avant que l'on se quitte ?
3: Moi, je voudrais remercier le conseil de quartier qui a effectivement attrapé ça et pris l'initiative de le lancer sur Chambéry. Nous, maintenant, ça fait quelques années qu'on y participe et je pense que c'est pas assez encore médiatisé, communiqué, valorisé. Et voilà, quand on est éduqué, quand on est sensibilisé, après on passe son temps à parler du 16 mai. 2017.
2: Mais voilà, on espère aussi faire une grande manifestation plus large encore l'année prochaine avec l'ensemble des quartiers de Chambéry.
1: Eh bien voilà, moi je vous souhaite une très belle réussite hein, sur cet événement. N'hésitez pas à revenir pour les prochains rendez-vous que vous organiserez. On sera heureux de les relayer. À bientôt.
3: À bientôt.
2: Merci.

0: J'ai fait un rêve dans lequel je me souviens qu'il y a des oiseaux. D'un seul coup, il y a, je sais pas, une dizaine d'oiseaux qui débarquent autour de moi. Il y en a un qui se pose vers moi. Je crois même qu'il se pose sur mon bras. Je regarde, je me dis que c'est qu'il doit pas aller bien, il doit chercher de l'aide. Donc je regarde un petit peu. Je me souviens que j'ai quelqu'un à côté de moi à qui je montre. Je dis bah regarde, il va pas bien là l'oiseau. Et je sais pas à quel moment du rêve ça bascule. Et ça devient un poisson. Un super joli poisson, noir et blanc, super beau. Et à partir de là, je dois maintenir ce poisson en vie. Et du coup, il va basculer d'un verre d'eau à une vraie mare. Et des fois, je me dis, ah mais mince, où est-ce qu'il est mon poisson? Et je l'ai oublié et je me retrouve à chercher mon poisson et être sûr qu'il est encore en vie. Et il était encore en vie à la fin du rêve.
1: Bon, la chose qui vient est spécialement...

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J'ai fait un rêve dans lequel je me souviens qu'il y a des oiseaux. D'un seul coup, il y a, je sais pas, une dizaine d'oiseaux qui débarquent autour de moi. Il y en a un qui se pose vers moi. Je crois même qu'il se pose sur mon bras. Je regarde, je me dis que c'est qu'il doit pas aller bien, il doit chercher de l'aide. Donc je regarde un petit peu. Je me souviens que j'ai quelqu'un à côté de moi à qui je montre. Je dis, ben regarde, il va pas bien là, l'oiseau. Et je sais pas à quel moment du rêve ça bascule. Et ça devient un poisson. Un super joli poisson, noir et blanc, super beau. Et à partir de là, je dois maintenir ce poisson en vie. Et du coup, il va basculer d'un verre d'eau à une vraie mare. Et des fois, je me dis, ah mais mince, où est-ce qu'il est, mon poisson? Et je l'ai oublié et je me retrouve à chercher mon poisson et être sûr qu'il est encore en vie. Et il était encore en vie à la fin du rêve.

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1: Bonjour à tous et à toutes. Bienvenue sur Radio Toutoui pour cette émission que vous pouvez écouter en ce moment même en direct donc sur Radio Toutoui et qui sera rediffusée ce soir à 19h. Et puis vous pourrez également l'écouter sur Radio Grésivaudan mercredi matin à 8h30. Au sommaire, eh bien, nous parlerons de l'actualité générale en Palestine avec Jean-Luc de l'association France-Palestine.
2: Merci.
1: Solidarité d'Albertville, président de la FPS. Albertville, voilà. Et puis on parlera également d'un dictionnaire amoureux d'Israël et un dictionnaire amoureux de la Palestine avec Gabriel de l'association France-Palestine Solidarité de Chambéry. Bonjour,
3: bonjour
1: Gabriel. Et sans plus tarder, bon, on va commencer par l'actualité générale, Jean-Luc.
2: Oui, bah alors bonjour à toutes nos auditrices et tous nos auditeurs. Merci d'être à l'écoute de notre chronique d'actualité pour cette nouvelle émission de Solidarité Palestine.
1: Alors un petit tour d'horizon donc des derniers événements.
2: Comme tu le sais, en Palestine, malgré le quasi-silence de nos médias, la guerre d'agression israélienne contre les populations palestiniennes continue bel et bien. En Cisjordanie, les colons, l'armée multiplient les provocations, le harcèlement, les arrestations arbitraires et les évacuations des habitants de leur village ou de leur maison. Je ne sais pas si tu sais, mais le mois de mai a ajouté au total en Cisjordanie seulement 10 morts au sinistre bilan de leurs actions. On y reviendra dans une prochaine émission, je pense. Si on regarde du côté de Gaza, la lente attrition qui a commencé depuis maintenant 2 ans et demi et même avant continue. Chaque jour, Israël avance la ligne jaune, repoussant les habitants dans un territoire de plus en plus exigu. Il leur reste maintenant moins de 40% du Gaza d'avant. Derrière la ligne jaune, tout est rasé. Israël y construit des fortifications militaires. C'est bien sûr une violation flagrante des accords de cessez-le-feu, mais tu sais aussi bien que moi ce que valent les engagements d'Israël. Et alors, au-delà de la ligne jaune, Israël continue à bombarder, détruire et assassiner la population gazaouie dans le territoire qu'elle leur laisse. Au mois de mai, ce sont 91 personnes qui ont été tuées pendant ces 4 semaines. La journée de mercredi dernier a été particulièrement meurtrière, avec 17 morts dans une seule journée. Ce qui s'est passé ce mercredi illustre la nouvelle tactique d'Israël que nous avons déjà évoquée dans de précédentes émissions. En effet, Israël utilise maintenant des milices à sa solde, qu'elle rémunère, soutient et équipe, afin de grignoter petit à petit le territoire. Ces milices ont attaqué des bâtiments où se réfugient des familles à proximité de la ligne jaune. Lorsque les habitants ont tenté de s'y opposer, l'armée est entrée en jeu, a bombardé la zone, laissant 10 morts. Pour ce nouveau massacre, il faut bien comprendre qu'Israël avait bien choisi sa date, parce que mercredi était en effet le jour de l'Aïd, si vous vous souvenez. Les Palestiniens de Gaza ont malgré tout essayé de fêter cette journée importante du calendrier musulman en organisant des prières au milieu des décombres, en préparant quelques maigres sucreries avec ce qu'ils ont pu trouver. Pas question toutefois, bien sûr, de respecter les traditions, de partager un mouton ou d'acheter des vêtements neufs, car le blocus reste, comme vous le savez, quasiment total, ne laissant filtrer que des rations bien inférieures aux besoins réels de la population.
1: Alors, je ne comprends pas ce que tu nous dis, Jean-Luc, parce qu'il me semblait que celui qui s'était proposé pour recevoir le prix Nobel de la paix a lancé un plan.
2: On parle de Trump, c'est ça?
1: Il y avait le plan Trump, normalement, donc je ne comprends pas. Il se passe tout ça, Jean-Luc.
2: Ce qui concerne les dispositions du plan de paix de Trump, qui promettait en octobre d'apporter paix et reconstruction, comme tu dis, tout est oublié aujourd'hui. Il n'y a pas eu un seul dollar qui a été versé au fonds de reconstruction tant vanté par Trump et son équipe. Aucune des structures prévues dans ce plan qui a été, rappelons-le, adoubé par le Conseil de sécurité des Nations Unies, aucune des structures n'est aujourd'hui fonctionnelle. Mais bon, On s'y attendait un peu, c'est ce qu'on vous avait dit dans nos précédentes émissions. Hein. Ce qui n'empêche pas, de toute façon, l'administration américaine de continuer à vendre des chimères. Trump a ainsi insisté pour que les pays du Golfe rejoignent les accords d'Abraham et reconnaissent Israël, même en l'absence d'État palestinien, en les menaçant de ne pas avancer dans les pourparlers de paix avec l'Iran s'ils ne le faisaient pas. Le Pakistan a déjà exprimé en termes très tranchés son total désaccord et il y a très peu de doute que ça sera la même réponse qu'il obtiendra des autres pays tels que l'Arabie Saoudite, etc., à part les UAE, bien sûr, et Bahreïn qui ont déjà reconnu Israël.
1: On voit que voilà, ça nous amène un peu loin cette actualité internationale et on va revenir. Est-ce qu'on peut revenir sur la Palestine, Jean-Luc ?
2: Oui, bien sûr. Ce qu'il faut aussi comprendre, c'est que l'avenir de la Palestine reste quand même étroitement lié aux évolutions dans la guerre dans le reste du Moyen-Orient. Hein, et on est bien obligé d'en parler un peu ici. Le bras de fer en Iran en particulier, rappelons que l'Iran a encore été bombardé cette nuit hein, par les États-Unis, ce bras de fer continue. Et il n'est pas certain que les négociations en cours évitent la reprise des hostilités. On verra ça dans les jours à venir. L'Iran, de son côté, conditionne tout accord de paix à l'arrêt de l'agression israélienne au Liban. Une agression qui se fait de plus en plus barbare chaque jour, copiée tout à fait sur le modèle de Gaza, si tu te souviens, 50, 100 morts par jour, des destructions absolument énormes au début de la guerre, avec un bilan humain au Liban qui s'aggrave jour après jour. J'ai compté une moyenne de plus de 40 à 50 morts par jour au Liban, essentiellement le sud du Liban. Et le dernier bilan du ministère de la Santé, depuis donc le début hein, de l'invasion israélienne en mars, fait maintenant état de 3410 personnes tuées, essentiellement, bien sûr, comme d'habitude, des civils, des enfants, des femmes, etc. Alors, Israël pousse son invasion de plus en plus loin vers le nord et il a forcé le gouvernement libanais, qui est pourtant relativement proche des États-Unis, disons, à protester officiellement. Pour une fois, c'est pas coutume. Toutefois, l'armée du gouvernement est absolument incapable hein, de s'opposer à l'invasion israélienne et la résistance à l'invasion repose essentiellement sur les forces du Hezbollah.
1: Alors, est-ce que face à toute cette barbarie, est-ce qu'il y a encore des mouvements de solidarité ?
2: Au plan international, oui, bien sûr. Le mouvement de solidarité avec les Palestiniens ne faiblit pas, mais il est de plus en plus confronté à la répression des gouvernements occidentaux et d'Israël et de certains autres affiliés, si on veut. Hein. On a déjà parlé ici, je pense, hein, de l'arraisonnement entièrement illégal des bateaux humanitaires de la flottille pour Gaza et du traitement extrêmement brutal des équipages qui ont été enlevés, allant jusqu'à des viols hein, de certaines personnes. Qui ont été violés. Il ne faut pas oublier que ce mouvement de solidarité, avec près d'une centaine de bateaux, a mobilisé pratiquement plus d'un millier de personnes sur terre et sur la mer. Donc ça montre l'ampleur de ce mouvement de solidarité. Il y avait aussi, en parallèle, si tu te souviens, un convoi terrestre qui était parti de Tripoli et qui faisait route vers Rafah, mais qui a lui aussi été stoppé, cette fois probablement par les autorités libyennes.

0: Et il y a quelques jours. Ils sont en prison depuis septembre pour avoir attaqué un site industriel de l'entreprise d'armement Elbit, une entreprise israélienne basée à Ulm, à côté de Stuttgart, je crois. Hein. Leur procès est planifié pour durer jusqu'en 2017. Donc ça veut dire qu'ils ont déjà d'entrée de jeu 2 ans et demi de prison. Quoi. La procédure est d'ailleurs entachée d'un nombre incalculable d'irrégularités. Rappelons d'ailleurs à ce sujet que le gouvernement allemand soutient Israël, militairement, économiquement, diplomatiquement. Il faut se souvenir qu'il défend même Israël dans la procédure pour génocide intentée devant la Cour internationale de justice. Je ne sais pas si vous vous souvenez de ça. Parce que ce qu'il faut savoir, c'est que malgré la couverture diplomatique offerte par les États-Unis et la plupart des pays occidentaux, la justice internationale essaye quand même de se mobiliser et menace de plus en plus près le régime sioniste. Hein. La semaine dernière, l'ONU a enfin officiellement reconnu que Israël utilisait de façon systématique la violence sexuelle contre les Palestiniens. Nous, ça fait longtemps qu'on le savait, longtemps qu'on le dit ici, mais maintenant c'est reconnu par l'ONU. Hein. De son côté, le tribunal pénal international, qui vous souvenez, il y a plus d'un an maintenant, a émis des mandats d'arrêt contre Netanyahou et son ancien ministre des armées Yoav Gallant, examine maintenant le cas des sinistres ministres d'extrême droite, Smotrich, probablement Ben-Gvir et Katz. Smotrich, lui, a réagi déjà, il a montré tout le respect qu'il a pour cette justice internationale en déclarant la guerre aux Palestiniens. Et il a dit, voilà ces mots, hein, citation, « À partir d'aujourd'hui, tout ce que je peux endommager dans le cadre de mes pouvoirs sera attaqué. On ne parle plus, action. » Et son action, ça a été d'ordonner immédiatement l'évacuation d'un nouveau village palestinien pour faire place à une colonie illégale. Voilà, bah, on va peut-être passer le...
1: Avant d'écouter de la musique...
2: Est-ce que je pourrais donner une petite précision, un petit témoignage au sujet de la fête de l'Aïd, justement, puisque tu l'as évoqué, si c'est possible. Je dirais un mot. Je le fais maintenant.
1: Oui.
2: Voilà. Eh bien, cette fête de l'Aïd, célébrée le 27 mai, était autrefois à Gaza, hein, comme partout dans le monde musulman, le symbole de l'unité familiale, du partage. Mais depuis 3 ans, ce pilier culturel, marqué par le sacrifice animal, s'est éteint, faute de bétail disponible. C'est le témoignage de Nazmi Chahat, un homme de 55 ans qui élevait autrefois une centaine de brebis et de chèvres avec ses 3 frères. Il dit « Je n'en ai plus que 30. Nous vendions 20 à 30 têtes pour le sacrifice de l'Aïd. Aujourd'hui, les gens manquent de viande. Ils en mangent de la viande congelée, des conserves distribuées par les ONG éventuellement. Et au-delà de la disparition des troupeaux, le deuil qui est omniprésent a aussi vidé la fête de son sens. » Ils disent, chaque année, on se réunissait pour un grand repas. Malheureusement, toujours cet homme témoigne, 10 de mes proches ont été tués pendant la guerre. C'est la réalité de presque tous les Palestiniens de Gaza. Trop durement touchés, frappés, le secteur de l'élevage n'est donc plus considéré comme viable, même pour être relancé, dit une ONG, ANERA. Outre les pertes d'animaux, les destructions massives de fermes, pour la plupart situées maintenant en zone occupée, la filière subit une pénurie totale de fourrage, de médicaments vétérinaires dus au blocus. Donc les éleveurs ont perdu pratiquement toutes leurs bêtes. Ils n'ont pas de vaccin non plus pour reconstituer le cheptel. Donc voilà, c'était pour préciser la situation.
0: C'est très important de mentionner tout ça.
1: Alors j'avais une question pour vous deux, en fait. Hein. Donc Gabriel et Jean-Luc de l'AFP. PS Albertville et Chambéry. Est-ce que je crois que c'est François Burga qui a été condamné là récemment et qui était venu à Chambéry, qui disait qu'il y avait quand même maintenant dans le monde une prise de conscience, un discrédit autour d'Israël. Et est-ce que vous partagez cet avis qu'il y a une prise de conscience mondiale, je ne parle pas des États inféodés, mais des peuples en tout cas dans le monde.
0: Tout à fait, enfin au niveau des populations, ça ne se traduit pas forcément malheureusement au niveau des gouvernements.
2: Voilà, c'est ça le problème.
0: Il y a eu plusieurs sondages qui ont montré de façon catégorique la perte totale de crédibilité d'Israël dans les populations du monde entier et en particulier en Occident, y compris aux États-Unis, où maintenant les gens qui ont une opinion négative d'Israël sont majoritaires aux États-Unis. Donc ça montre l'ampleur du discrédit.

0: il faut savoir à ce sujet-là que c'est la principale raison du discours de Sparte, par exemple, de Netanyahou, qu'il a prononcé il y a 8 ou 9 mois, qu'il est en train de mettre en action, dont un des volets est très important, et l'augmentation massive des crédits qui vont être alloués. Bon, c'est essentiellement de l'argent qui vient des États-Unis, hein, mais qui vont être alloués à ce qu'on appelle la hasbara, c'est-à-dire l'explication en hébreu, et qui vise en fait à faire de la propagande pour essayer de remonter le crédit d'Israël dans les opinions. Hein. On paye des influenceurs ou des influenceuses jusqu'à 7 500 $ pour des postes qui pourront devenir viraux et qui encensent l'action d'Israël en Palestine.
1: Bon, de toute manière,
2: ça fait tout à fait le lien avec le sujet qu'on va aborder juste après, qui montre comment la société israélienne, elle, s'est refermée, elle fonctionne de façon très très hermétique, sourde à toute cette opinion internationale. Par contre, elle essaye, tant que ça pourra durer, je ne sais pas si ça va durer, on ne sait pas. Mais pour l'instant, cette société se referme, elle est un peu autiste, pour dire, par rapport à tout ce qui se passe à l'étranger.
0: Alors avant qu'on reprenne le micro pour parler de ça, Marie-Gabrielle, moi je vous proposerais bien de réécouter un titre de HK et les Saltimbanques, qui n'est pas tout jeune, hein, il a un peu plus de 10 ans, et qui évoque un des derniers discours d'Arafat à l'ONU, je ne sais pas si vous vous souvenez, « Ne laissez pas tomber la branche d'olivier que je tiens dans la main ».

0: Vous écoutez Radio Toutoui et nous venons d'entendre ce titre choisi par notre monsieur musique de Solidarité Palestine. Jean-Luc, tu peux nous redire quel est le titre et le nom de cette
1: artiste? C'est la branche d'olivier de HK et les Saltamarocs.
0: Ok, merci. 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Alors un article maintenant paru dans Courrier International avec cette introduction. Journaliste au quotidien Aretz Gideon Levy a passé sa carrière à dénoncer l'occupation des territoires palestiniens, la colonisation, les expulsions, le chantage à l'antisémitisme. Depuis deux ans, il est l'une des rares voix dans son pays à s'élever contre le bain-de-sang à Gaza, Gabriel.
2: Voilà. Oui, donc je vais vous dire quelques mots qu'a écrit ce journaliste qui essaie de bien nous montrer l'état d'esprit de la société palestinienne, israélienne par contre, la société israélienne face au problème de la Palestine. Voilà ce qu'il dit dans les colonnes de son journal. Gaza et Israël ont été détruits, peut-être de manière irréversible, chacun à sa façon. La dévastation de la première se voit à l'œil nu. Gaza, et même la Cisjordanie, émanant le sud du Liban, à des kilomètres à la ronde, mais celle du second est encore cachée sous la surface. Voilà ce qu'on va essayer de un peu mieux comprendre, comment Israël se détruit de l'intérieur. De nombreux Israéliens, probablement la majorité, considèrent désormais qu'il n'y a pas d'innocents à Gaza. Il est devenu fréquent d'entendre également qu'il n'y a pas de Palestiniens innocents. C'est-à-dire que les Palestiniens de Cisjordanie méritent eux aussi d'être punis. Une telle idéologie pave la voie pour la droite israélienne dont le vieux rêve est d'établir une terre juive de la mer au Jourdain, ethniquement pure. Les massacres perpétrés par le Hamas le 7 octobre ont été perçus en Israël comme la preuve d'une soif de sang innée chez les Palestiniens. Toute mention des circonstances historiques, politiques ou sociales de cette attaque sont considérées comme une tentative de justification et donc une trahison. Toute réflexion plus large, toute mise en perspective, sape la légitimité de la riposte israélienne. Il faut donc, à tout prix, ignorer la vie de siège sans espoir infligée aux habitants de Gaza et de Cisjordanie. L'offensive sur Gaza est unanimement présentée comme un acte de légitime défense autorisé par le droit international. Les divers partis considèrent qu'il n'y a plus de partenaires palestiniens, puisqu'il n'y a pas d'innocents, il n'y a donc rien à discuter. Ce refus de dialogue ne suffit pas. Israël a repoussé les limites en bannissant même les témoignages de solidarité à l'égard des Palestiniens. Toute expression d'empathie, d'inquiétude et bien sûr toute tentative d'aider Gaza sont devenues suspectes dans le pays, parfois même illégales. De nombreux militants de gauche ont été arrêtés pour cause de solidarité avec Gaza. Une chape de silence a donc recouvert le pays. Israël, comme on l'a dit précédemment, est en passe de devenir un État paria. Ses citoyens sont confrontés à une hostilité croissante dans le reste du monde. Et que fait Israël? Que faisons-nous, dit-il? Eh bien, nous blâmons le reste du monde. Il est antisémite, il déteste Israël et les Juifs. Et cette rengaine victimaire fait accepter aux citoyens la détérioration du statut international d'Israël. Le pays, finalement, a renoncé à l'opinion publique mondiale. Alors certes, le départ de M. Netanyahou est essentiel pour mettre fin à la guerre, mais la question palestinienne dépasse largement l'identité du chef du gouvernement. Les courants fascistes fondamentalistes qui se sont fortement développés depuis 2 ans et qui pénètrent désormais toutes les couches de la société ne disparaîtront pas avec M. Netanyahou. Jusqu'à présent, rien n'est parvenu à stopper la danse macabre du nettoyage ethnique en Palestine. Enfermés dans un univers à part, déconnectés de la réalité, les Israéliens n'y mettront pas fin eux-mêmes. Il revient donc au reste du monde de sauver la Palestine.
1: Merci Gabi. Et puis alors, pour continuer un petit peu dans cette voie, tu proposais, je trouve que c'est une excellente idée, de reprendre les termes d'un échange qui a eu lieu entre deux amis, deux ambassadeurs. Mais ça s'arrête là, le parallèle, puisque l'un est palestinien et l'autre est israélien. Ils ont tous les deux publié récemment un livre dans la série du Dictionnaire amoureux, le Dictionnaire amoureux d'Israël et le Dictionnaire amoureux de Palestine. C'est bien ça ?
2: C'est ça,
1: oui.
2: C'est ça.
1: Alors, il s'agit donc de Elias Sambar, qui était ambassadeur palestinien à l'UNESCO, et de Eli Barnavi, ancien ambassadeur d'Israël en France. Et donc... ils échangent, ils jettent un regard lucide sur l'avenir de leur peuple, et c'est ce qu'on va vous dire maintenant. Alors, je vais jouer le rôle de l'intervieweur. Michel, je crois que tu vas être Elias Barnavi. Eli Barnavi.
2: C'est-à-dire l'israélien.
1: Voilà, et toi, tu seras Elias Sambar.
2: Voilà, allez, que ce soit à peu près clair.
1: C'est parti. Alors, ma première question pour vous, c'est comment vous vivez aujourd'hui le fait d'être palestinien ou israélien après le 7 octobre.
0: Alors, il est beaucoup plus désagréable d'être israélien qu'avant. Nous sommes mal vus, conspués, aux yeux de beaucoup, chacun d'entre nous.
1: Donc ça, je précise, c'est l'ambassadeur israélien.
0: Voilà. Aux yeux de beaucoup, chacun d'entre nous porte le péché de l'ensemble. L'image d'Israël a toujours fluctué en fonction de sa politique. À l'époque de l'accord de paix d'Oslo, en 1993, on était fiers d'être israéliens. C'était un moment heureux. C'est tout le contraire aujourd'hui.
2: Elias Sambar, lui, dit « Je ressens une peine immense. Depuis tous ces mois, face aux dizaines de milliers d'enfants palestiniens tués à Gaza, ils n'étaient ni malades, ni vieux. On ne peut donc pas dire qu'ils sont morts, mais ils ont été liquidés, assassinés. Je ne m'attendais pas à ce qu'il y ait cette folie furieuse dans la mise à mort, dans le carnage. C'est une peine en soi. Je réalise à mesure que les jours passent à quel point le retour à la politique d'égalité et de justice sera difficile. »
0: Alors, à nouveau, Eli Barnavi. Le choc du 7 octobre a été tellement profond en Israël. Israël a oublié toute retenue. Ce qu'on a appelé justice était une soif de vengeance. Des dirigeants ont dit qu'il n'y avait pas d'innocents à Gaza.
2: Voilà, donc je précise bien que les paroles de cet ambassadeur sont les paroles de quelqu'un qui a la conscience de ce qui se passe. Contrairement à ce que je disais juste avant, de la société israélienne dans son ensemble, qui se ferme les yeux au reste du monde.
0: Majoritairement, oui. Majorité.
2: Et Eli Barnabi est quelqu'un qui, justement, a conscience de tout ça et il en souffre.
1: Alors, en tant qu'intervieweur, je vous pose la question, Eli Barnabi et Elias Sambar, comment expliquez-vous la passivité de la société israélienne ?
0: Eli Barnabi, donc, réponse. La société israélienne est tétanisée, abasourdie. Il faut remplacer Benjamin Netanyahou pour calmer les choses, arrêter de saper l'état de droit, pour arrêter de tuer la justice, pour normaliser. Il faut aussi rendre le pays plus réceptif aux pressions internationales, car nous n'y arriverons pas seuls. Israël n'a qu'un problème à régler, c'est le problème palestinien. Le reste est secondaire. Il faut le résoudre pour une question de justice historique, de droit, etc. Mais aussi parce qu'il en va de la survie nationale israélienne. Nous sommes avec les Palestiniens des frères siamois. On se sauve ensemble ou on se perd ensemble.
2: Il y a un changement planétaire très inquiétant, dit donc Elias Sambar. Les sociétés de ces monstres, que ce soit Netanyahou, Vladimir Poutine, etc., leur ressemblent largement. Les électeurs de Donald Trump leur ressemblent. Ce n'est pas lui qui les manipule, c'est eux qui applaudissent. Il y a le même phénomène en Israël. Les gens applaudissent. Certains amis d'Israël, très nombreux, sont en train de pousser le pays au suicide. Un jour, on verra la responsabilité de ce désastre aussi chez ceux qui ont applaudi et chez ceux nombreux qui les couvrent en silence.
1: Et donc, quand on voit toute cette passivité donc, de la société israélienne et le désespoir du côté palestinien, est-ce que vous pensez qu'il y a encore une envie de paix et de dialogue sur laquelle on puisse compter ?
0: Alors là, c'est Elie Bernavic qui parle. Au moment d'Oslo, des jeunes Palestiniens de Jérusalem sont descendus dans les rues avec des fruits et des fleurs pour les soldats. C'était les mêmes qui avaient jeté des pierres pendant la première intifada. On a assassiné cela. Oslo n'est pas mort de sa belle mort. Oslo a été assassiné.
2: Il faut recréer l'envie de paix. Elle n'est pas là actuellement. Il ne faut pas se faire d'illusions. Les gens n'y croient plus.
0: Et à nouveau, Elie, c'est la croyance qu'une paix est possible qui a été tuée. Mais je suis persuadé qu'il faut très peu de choses pour qu'elle renaisse. Israéliens et Palestiniens, nous voulons tous la même chose, vivre.
2: Oui, mais sans la paix, ce n'est pas une vie.
1: Merci. On fait une petite pause musicale. Oui, je vous propose alors un chant traditionnel, en fait, palestinien, d'Alal Abou Amneh, que Laman, comme vous savez, aime beaucoup, et qui s'appelle cette fois non pas la branche d'olivier d'Arafat, mais la cueillette des olives. Hein. Vous savez que les olives, c'est quelque chose d'extrêmement important pour la société palestinienne, hein, et c'est d'ailleurs une des raisons pour laquelle on a toujours le cœur qui s'arrache quand on voit les milliers de troncs d'oliviers qui sont arrachés par les forces israéliennes en particulier en Cisjordanie. Voilà, donc la cueillette des olives par Dalal Abou Amneh.

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0: sur Radio Tutuis, c'était Solidarité Palestine, enfin c'est toujours l'émission Solidarité Palestine. On vient d'écouter un petit peu de musique, Jean-Luc, tu nous l'as annoncé, c'est notre DJ, Jean-Luc. Merci pour toutes ces musiques.
1: Oui, eh ben, si la musique est finie, je voulais simplement vous donner une petite information qui n'est pas peut-être directement en lien avec le génocide en cours en Palestine, mais qui a quand même une certaine importance pour information, on va dire, de background, comme on dit, hein, chez les Anglais, de contexte. La semaine dernière, enfin, il y a un peu plus qu'une semaine maintenant, le gouvernement de Zelensky en Ukraine a demandé le rapatriement d'une dépouille qui était enterrée dans un obscur cimetière au Luxembourg. Cette dépouille, c'est la dépouille de Andriy Melnyk, qui était un des deux dirigeants de l'organisation des nationalistes ukrainiens au moment de la guerre, de la Deuxième Guerre mondiale. Hein. Il y avait deux sections, bon, on ne va pas faire dans l'histoire, mais il y avait deux sections, une dont vous avez certainement entendu parler, qui était dirigée par Stefan Bandera, et l'autre qui était dirigée par Andriy Melnyk. Cette organisation a été une organisation terroriste absolument terrible, hein, comme l'autre hein, d'ailleurs. Elles n'ont rien à se reprocher l'une à l'autre et ont été impliquées dans l'assassinat de dizaines de milliers de juifs en Ukraine. C'est ce qu'on a appelé la Shoah par balle. Vous avez tous entendu parler, je pense, des grands massacres de Babi Yar et des choses comme ça, où ces milices ont participé d'une manière ou d'une autre. Cette milice a ensuite évolué sous une forme très très militaire, un peu opposée aux Allemands. C'était un peu compliqué parce qu'il faut savoir que, bien sûr, ces milices étaient rangées derrière le Hitler quand ils ont envahi l'Ukraine. Hein. Il faut connaître cette histoire pour bien comprendre tout ça. Hitler allait débarrasser l'Ukraine des Juifs et permettre à l'Ukraine, aux nationalistes ukrainiens, de devenir, voilà, d'avoir leur État pur, voilà, ukrainien. Et moi, je suis d'avis qu'il y a encore beaucoup de ça qui perdure aujourd'hui dans le nationalisme ukrainien. Je sais que c'est quelque chose qui est un peu difficile à dire. La raison pour laquelle je mentionne ça, c'est qu'il y a en fait des liens très très étroits entre l'Ukraine et Israël. Vous avez peut-être vu le nombre de résolutions de l'ONU qui ont été refusé par 2, 3, 4 pays, les États-Unis, Israël et pratiquement toujours l'Ukraine, par exemple. Vous savez aussi qu'il y a des liens très étroits militaires en termes de collaboration sur les drones, par exemple, entre Israël et l'Ukraine, que l'Ukraine propose son aide, y compris à Israël, hein, pour les aider à mater ce peuple palestinien et ce peuple libanais qui ne veulent pas disparaître. Eh bien, là, une fois n'est pas coutume, le gouvernement israélien la fondation de la mémoire de la Shoah ont protesté officiellement contre ce rapatriement des cendres par Zelensky lui-même, hein, qui était celui qui a signé la lettre qui a été envoyée au Luxembourg, le rapatriement de ce grand massacreur de juifs. Voilà. Alors c'était une petite information. Vous en faites ce que vous voulez, mais ça peut aider à réfléchir et à comprendre un peu certaines choses qu'on ne comprend pas forcément toujours.
2: C'est intéressant d'avoir ces détails qu'on ne peut pas avoir très facilement. Hein. Donc ça, c'est essentiel, oui.
0: Oui, puis il y a des liens. En fait, on se rend compte que ça reste pas cantonné, si on peut dire, juste Israël-Palestine. On voit que Israël attaque de toute manière tous les côtés, Iran, Liban, bien etc. Sûr. Et on voit bien des sûr. Liens qu'on ne voyait pas au début.
1: Après, bon, là, on va pas parler de toutes ces aspects géopolitiques, la Somalie, le Soudan en particulier, enfin, etc. Mais on pourrait un jour faire une émission là-dessus si ça peut être intéressant pour certains. Alors, avant de terminer en musique, on va peut-être raconter un petit peu ce qu'on a fait, ce qu'on va faire en tant qu'association à Chambéry.
2: Voilà, donc moi je vais rappeler donc le rendez-vous Place de Genève tous les samedis à 14h. Hein, ce rendez-vous est dorénavant traditionnel, il se passera toujours là, Place de Genève. La semaine dernière c'était BDS, c'est-à-dire qu'il y avait des actions devant en particulier Carrefour, hein, le BDS, le boycott des investissements sanctions, pour expliquer aux gens, pour informer les clients de ces magasins, des liens, hein, entre ces magasins et Israël, ces implantations d'exploitation de Carrefour, en particulier dans les colonies. Donc, les actions se passent devant les magasins, mais toujours rendez-vous 14h, place de Genève. Hein, voilà, donc samedi prochain. Le vendredi sera le premier vendredi du mois, donc c'est le vendredi Femme en Noir, place de Genève à Chambéry. Hein. Ce rendez-vous désormais traditionnel une fois par mois, donc ce vendredi-là à 17h30, rendez-vous donc vers la fontaine de la place Saint-Léger. Là, c'est pas place de Genève, c'est place Saint-Léger. Hein, voilà. Et puis, je vais évoquer aussi le marché des continents, le 13 juin, qui aura lieu au parc du Vernet. C'est une grande fête à Chambéry. Je pense que tous les Chambériens et alentours connaissent. Donc, la Palestine aura sa place avec un stand, des informations, du vente d'artisanat, des ventes d'huile et puis des falafels. Donc vous pourrez venir manger, goûter si vous ne connaissez pas un falafel. Donc voilà, c'est une vente à emporter, donc c'est très facile à manger, voilà.
1: Voilà, mais je pense qu'il y aura même Radio Toutoui qui sera présent.
2: Il paraît, hein, il paraît. Donc voilà, tout pour ce qui est à annoncer là, à Chambéry.
1: Alors, Albertville, j'en parle un peu. Donc, on a fait une manifestation la semaine dernière pour protester contre ce qui est arrivé à la flottille de Gaza, les tortures qui ont eu lieu contre l'ensemble des participants de la flottille. L'ensemble des équipages ont été soumis quand même à des tortures, et je le disais tout à l'heure, jusqu'à des viols. Il ne faut pas oublier ça. Donc, c'est quelque chose qui est passé pratiquement sans aucun commentaire dans notre presse. Donc, c'est important qu'on soit là pour le dire, ce qui s'est passé, et protester, tout simplement. Enfin, voilà. Autrement, demain, mardi donc 2 juin, c'est ça, je me trompe pas. Mardi 2 juin, c'est une journée de réflexion du groupe local de la FPS d'Albertville. Tout le monde est invité. Vous pouvez venir faire vos propositions d'action, de comment s'y prendre pour faire entendre la voix des Palestiniens sur Albertville. Donc, c'est à la Maison des Associations à partir de 14h. L'endroit est la salle exacte sera affichée comme d'habitude sur les panneaux. Et puis le jour mensuel des femmes en noir à Albertville, c'est samedi. Donc samedi prochain, qui sera samedi 6.
2: Oui,
1: c'est, 6, ça. C'est ça. Samedi 6, donc, nous avons les femmes en noir à partir de 10h, je crois, rue de la République à Albertville. Et puis enfin, il est temps aussi d'annoncer une initiative qui n'est pas organisée directement par la FPS, mais par un groupe ad hoc, disons, de militants d'un peu toutes les villes de la région, Lyon, Grenoble, Annecy, Valence, Albertville, Chambéry, enfin, etc., et qui organise des randonnées solidaires solidaires pour la Palestine. Donc la première randonnée s'est déroulée à Chambéry, enfin plus exactement à la Croix du Nivolet. C'était très spectaculaire. J'espère que vous avez tous vu les vidéos. Si vous ne les avez pas vues, cherchez-les parce qu'elles valent le coup. Il y a même eu un parapentiste qui a fait à notre insu une très très belle vidéo de ce sit-in, disons, à la Croix du Nivolet. Donc maintenant, ça va être mensuel, tous les mois, tant que la météo nous le permet. Et le dimanche 14, nous nous rendons aux passerelles de Monténard, au sud de Grenoble. Il y a bien sûr un covoiturage qui est organisé depuis Chambéry. Et si cela vous intéresse, eh bien vous pouvez chercher rando interrégional. Alors je ne vais pas vous donner
2: rando l'adresse. Rando solidaire Monténard. Hein, c'est ça?
1: Voilà.
2: Rando solidaire Monténard.
1: Voilà. Vous pouvez trouver le site. Est-ce que tu peux nous dire exactement le site? Je n'arrive pas à le trouver. Excuse-moi.
2: Je cherche.
1: Ou alors vous allez sur notre Facebook pour Albertville, c'est AFPS en majuscule, Albertville avec une majuscule 2024, et vous trouverez toutes les informations et les contacts, voilà, pour Chambéry comme pour Albertville.
2: Le point de rendez-vous, c'est le parking des Vignes, chemin du barrage à Tréfort, 38.
1: D'accord, ça c'est le rendez-vous effectivement pour tous les groupes, mais il y aura sûrement un rendez-vous de covoiturage à partir de Chambéry pour Albertville. Il est organisé à 7h, parking du pénitencier. Dimanche 14.
2: Voilà. Et rendez-vous, c'est 9h, le départ de la balade sur place. Voilà.
0: Merci. Au passage, un petit merci aussi à Journalp, ce journal télévisé local, fait par des bénévoles, un peu comme nous, hein, qui a fait un petit clin d'œil justement aux émissions de Radio Toutoui sur la Palestine. Merci à Céline qui était à la réalisation. Merci de nous avoir écoutés. Et puis un mot de la fin, Jean-Luc.
1: Bah, c'est pas vraiment un mot de la fin, mais enfin, moi que tu.
2: Non, moi ça va. Je pense
1: voilà,
2: qu'on
1: pour dire qu'on va terminer en musique avec un rappeur palestinien du nom de Bilal Shabib. Ah, je fais bien mon travail de DJ, ça va. Le morceau s'appelle Ataba et on vous laisse avec ça. À la semaine prochaine.
2: À la semaine prochaine.

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j'ai fait un rêve dans lequel je me souviens qu'il y a des oiseaux. D'un seul coup, il y a, je sais pas, une dizaine d'oiseaux qui débarquent autour de moi. Il y en a un qui se pose vers moi. Je crois même qu'il se pose sur mon bras. Je regarde, je me dis que c'est qu'il doit pas aller bien, il doit chercher de l'aide. Donc je regarde un petit peu. Je me souviens que j'ai quelqu'un à côté de moi à qui je montre. Je dis, regarde, il va pas bien là, l'oiseau. Et je sais pas à quel moment du rêve ça bascule. Et ça devient un poisson. Un super joli poisson, noir et blanc, super beau. Et à partir de là, je dois maintenir ce poisson en vie. Et du coup, il va basculer d'un verre d'eau à une vraie mare. Et des fois, je me dis, ah mais mince, où est-ce qu'il est, mon poisson? Et je l'ai oublié et je me retrouve à chercher mon poisson et être sûr qu'il est encore en vie. Et il était encore en vie à la fin du rêve.

J'ai fait un rêve dans lequel je me souviens qu'il y a des oiseaux. D'un seul coup, il y a, je sais pas, une dizaine d'oiseaux qui débarquent autour de moi. Il y en a un qui se pose vers moi. Je crois même qu'il se pose sur mon bras. Je regarde, je me dis que c'est qu'il doit pas aller bien, il doit chercher de l'aide. Donc je regarde un petit peu. Je me souviens que j'ai quelqu'un à côté de moi à qui je montre. Je dis, bah regarde, il va pas bien là, l'oiseau. Et je sais pas à quel moment du rêve ça bascule. Et ça devient un poisson. Un super joli poisson, noir et blanc, super beau. Et à partir de là, je dois maintenir ce poisson en vie. Et du coup, il va basculer d'un verre d'eau à une vraie mare. Et des fois, je me dis, ah mais mince, où est-ce qu'il est, mon poisson? Et je l'ai oublié et je me retrouve à chercher mon poisson et être sûr qu'il est encore en vie. Et il était encore en vie à la fin du rêve.

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j'ai fait un rêve dans lequel je me souviens qu'il y a des oiseaux. D'un seul coup, il y a, je sais pas, une dizaine d'oiseaux qui débarquent autour de moi. Il y en a un qui se pose vers moi. Je crois même qu'il se pose sur mon bras. Je regarde, je me dis que c'est qu'il doit pas aller bien, il doit chercher de l'aide. Donc je regarde un petit peu. Je me souviens que j'ai quelqu'un à côté de moi à qui je montre. Je dis bah regarde, il va pas bien là l'oiseau. Et je sais pas à quel moment du rêve ça bascule. Et ça devient un poisson. Un super joli poisson, noir et blanc, super beau. Et à partir de là, je dois maintenir ce poisson en vie. Et du coup, il va basculer d'un verre d'eau à une vraie mare. Et des fois, je me dis, ah mais mince, où est-ce qu'il est mon poisson? Et je l'ai oublié et je me retrouve à chercher mon poisson et être sûr qu'il est encore en vie. Et il était encore en vie à la fin du rêve.

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0: j'ai fait un rêve dans lequel je me souviens qu'il y a des oiseaux. D'un seul coup, il y a, je sais pas, une dizaine d'oiseaux qui débarquent autour de moi. Il y en a un qui se pose vers moi. Je crois même qu'il se pose sur mon bras. Je regarde, je me dis que c'est qu'il doit pas aller bien, il doit chercher de l'aide. Donc je regarde un petit peu. Je me souviens que j'ai quelqu'un à côté de moi à qui je montre. Je dis bah regarde, il va pas bien là l'oiseau. Et je sais pas à quel moment du rêve ça bascule. Et ça devient un poisson. Un super joli poisson, noir et blanc, super beau. Et à partir de là, je dois maintenir ce poisson en vie. Et du coup, il va basculer d'un verre d'eau à une vraie mare. Et des fois, je me dis, ah mais mince, où est-ce qu'il est mon poisson? Et je l'ai oublié et je me retrouve à chercher mon poisson et être sûr qu'il est encore en vie. Et il était encore en vie à la fin du rêve.
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0: J'ai fait un rêve dans lequel je me souviens qu'il y a des oiseaux. D'un seul coup, il y a, je sais pas, une dizaine d'oiseaux qui débarquent autour de moi. Il y en a un qui se pose vers moi. Je crois même qu'il se pose sur mon bras. Je regarde, je me dis que c'est qu'il doit pas aller bien, il doit chercher de l'aide. Donc je regarde un petit peu. Je me souviens que j'ai quelqu'un à côté de moi à qui je montre. Je dis bah regarde, il va pas bien là l'oiseau. Et je sais pas à quel moment du rêve ça bascule. Et ça devient un poisson. Un super joli poisson, noir et blanc, super beau. Et à partir de là, je dois maintenir ce poisson en vie. Et du coup, il va basculer d'un verre d'eau à une vraie mare. Et des fois, je me dis, ah mais mince, où est-ce qu'il est mon poisson? Et je l'ai oublié et je me retrouve à chercher mon poisson et être sûr qu'il est encore en vie. et il était encore en vie à la fin du rêve.

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j'ai fait un rêve dans lequel je me souviens qu'il y a des oiseaux. D'un seul coup, il y a, je sais pas, une dizaine d'oiseaux qui débarquent autour de moi. Il y en a un qui se pose vers moi. Je crois même qu'il se pose sur mon bras. Je regarde, je me dis que c'est qu'il doit pas aller bien, il doit chercher de l'aide. Donc je regarde un petit peu. Je me souviens que j'ai quelqu'un à côté de moi à qui je montre. Je dis bah regarde, il va pas bien là l'oiseau. Et je sais pas à quel moment du rêve ça bascule. Et ça devient un poisson. Un super joli poisson, noir et blanc, super beau. Et à partir de là, je dois maintenir ce poisson en vie. Et du coup, il va basculer d'un verre d'eau à une vraie mare. Et des fois, je me dis, ah mais mince, où est-ce qu'il est mon poisson? Et je l'ai oublié et je me retrouve à chercher mon poisson et être sûr qu'il est encore en vie. Et il était encore en vie à la fin du rêve.

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1: Et bien le bonjour à tous et à toutes et bienvenue dans La Locale, votre émission d'information locale et culturelle favorite. Vous êtes bien sûr Radio Toutoui, la petite sœur de Radio Grésivaudan. J'espère que vous êtes tous et toutes en très très grande forme en ce lundi 1er juin. Il fait grand beau, il fait un peu moins chaud, donc franchement les conditions sont optimales pour que vous savouriez cette émission que nous vous proposons dès maintenant. Et nous allons vous parler aujourd'hui, eh bien tout d'abord il y aura dans un petit instant, je dirais dans une bonne demi-heure, la Cité des Arts qui viendra nous dérouler le programme des animations de la semaine. Et croyez-moi, comme d'habitude, hein, il se passe beaucoup de choses à la Cité des Arts. Et en ce moment d'ailleurs, il y a les siestes auvernais qui vont bientôt revenir. Je ne sais pas si vous avez déjà eu l'occasion, mais vraiment, c'est un délicieux moment à partager entre midi et deux, certains jours avec de la musique, le temps de faire une petite sieste avant de repartir travailler. Et franchement, eh bien, on va pouvoir vous parler des groupes qui vont être là dans cette programmation. Et croyez-moi, vous allez vous régaler. Mais tout de suite, nous allons vous parler et nous allons nous intéresser. Peut-être qu'il y a des bricoleurs et des bricoleuses parmi vous, mais nous allons vous parler d'un bon moyen de pouvoir faire du bricolage à moindre coût. Et à part cette occasion, nous vous parlerons de réemploi. Et oui, aujourd'hui dans notre émission, nous allons vous parler de réemploi, de solidarité et de lutte contre le gaspillage dans le secteur du bâtiment. À Chambéry, l'association Enfin Réemploi redonne une seconde vie aux matériaux issus du BTP grâce à un lieu en particulier où les professionnels et les particuliers peuvent venir trouver leur bonheur. À prix solidaire, bien évidemment. Et bonne nouvelle, les 19 et 20 juin prochains, l'association organise sa braderie d'été dans ses locaux. Deux jours pour découvrir leurs activités, faire des bonnes affaires, mais aussi soutenir un projet local qui agit en faveur de l'environnement, mais pas que. Car oui, le secteur du bâtiment et du travaux publics est un important consommateur de ressources et aussi génère une lourde quantité de déchets. Enfin Réemploi arrive à pic pour trouver des solutions qui vont vous ravir, vous allez voir. Astrid Manien, qui est coordinatrice filière pour Enfin Réemploi, est avec nous pour nous dévoiler quelques secrets du fonctionnement de cette association. Bonjour Astrid.
2: Bonjour Céline.
1: J'espère que vous allez bien.
2: Ça va très bien, merci.
1: Enfin Réemploi est à l'origine un collectif d'expérimentation de ce que j'ai pu voir qui a été créé en 2020. Est-ce que vous pouvez un petit peu nous raconter de quelle initiative est né ce projet ?
2: Oui, alors l'initiative, c'est la même initiative que pour tous les secteurs qui font aujourd'hui un maximum d'efforts pour économiser nos déchets. Il vient de la loi AGEC, la loi anti-gaspi économie circulaire. Il y a eu sur notre territoire un lancement d'appel à projet territoire zéro gaspi, zéro déchet. Et 5 acteurs du territoire ont décidé de mettre en place ce bâtiment qui se trouve à la Cassine, qui est un hub du réemploi, donc qui permet de limiter du coup les déchets dans le BTP. Ces acteurs, vous les connaissez peut-être, c'est les acteurs de notre territoire. Il y a Trialpe qui fait du coup le traitement des déchets, qui a des agents de quai en déchetterie et qui aussi fait de la déconstruction sélective, qui est un nouveau métier. Vous avez du coup l'ENSAM, l'école des arts et métiers, qui a lancé à cette époque son cursus construction durable. Nantel-Ocabène qui se trouve à Francin, à Petit Cœur, qui fait du coup du traitement de déchets, de la déconstruction sélective et qui a des sites de traitement de déchets qui met des bennes aussi sur les chantiers. Kayak Architecture, du coup, des architectes qui font plutôt de la sobriété architecturale sur du bâti existant, etc. Et du coup, les chantiers valoristes qu'on connaît bien, du coup, sur le bassin chambérien, puisque c'est un acteur ressourcerie du coup, nous a impulsé à travers son modèle, puisqu'aujourd'hui, nous sommes une association chantier d'insertion.
1: Depuis 2022.
2: Oui, tout à fait, depuis juin 2022, exactement.
1: Alors, donc, chantier d'insertion, qu'est-ce que ça signifie ? Concrètement.
2: Alors je vais vous expliquer, c'est important puisque c'est aujourd'hui, oui, c'est une matériothèque, mais c'est surtout du coup un lieu qui permet à des personnes éloignées de l'emploi d'être en tremplin. On a une chargée d'insertion professionnelle, Manon Perlavigne, qui du coup leur permet d'écrire un projet professionnel pendant leur passage chez nous. Donc oui, ils sont en activité, ils travaillent 26 heures par semaine avec nous, mais au-delà de ça, ils ont aussi un projet donc de construction d'un CV et puis ensuite d'un apprentissage, du français éventuellement, de l'informatique, savoir passer son code, passer son permis de conduire, etc. Tout ça pour pouvoir trouver un emploi à terme en quittant Enfin Réemploi et la matériothèque. En attendant, avec nous, ce sont des agents polyvalents, donc ils sont à la fois en contact des clients, ils savent tenir la caisse, ils savent aussi mettre en rayon, ce sont des logisticiens et potentiellement, s'ils le souhaitent, ils peuvent devenir caristes pour pouvoir conduire du coup le chariot élévateur, le gerbeur, etc. et mettre en rayon et sortir des rayons les matériaux qui arrivent à la matériothèque.
1: Si je comprends bien, les personnes donc, qui sont en insertion, l'objectif ce n'est pas non plus qu'ils restent éternellement chez vous.
2: Non, justement, il y a un objectif de sortie positive et nous, on a des obligations vis-à-vis de ça. On a une obligation de 70% de sortie positive de tous nos salariés. Sur une année, ça représente une trentaine de personnes. Ils travaillent entre 2 mois, c'est le minimum d'un contrat en CDDI, contrat à durée déterminée d'insertion, à 2 ans, qui est le maximum du coup du PASS. C'est le contrat d'insertion. C'est pas parce qu'ils travaillent à la matériothèque qu'ils ont envie de travailler dans le bâtiment. Bien au contraire, on les accompagne dans leur projet. Et leur projet aujourd'hui, s'ils ont envie, je vous donne un exemple tout bête, s'ils ont envie d'être assistant maternel, et c'est le cas aujourd'hui, s'ils ont envie d'être agent de sécurité, s'ils ont envie d'être menuisier, cariste ou coiffeur, peu importe, ils ont avec eux toute une équipe pour les accompagner sur ce chemin-là.
1: Votre association fait partie d'un réseau dont il faut qu'on parle quand même, c'est le réseau Solucir. C'est une association qui est vouée à développer des solutions d'économie circulaire sur le territoire Savoie-Mont-Blanc. Alors d'abord, pour ceux pour qui c'est peut-être pas très clair, qu'est-ce que c'est l'économie circulaire et vous, quel est l'intérêt de faire partie d'un réseau ?
2: L'économie circulaire, c'est l'art de remettre du coup en circulation de la matière qui a déjà été utilisée et ça passe par n'importe quel secteur d'activité. De l'économie circulaire, ça peut tout à fois être du coup dans le secteur industriel. On dit souvent les déchets des uns font la ressource des autres. Je vous donne un exemple. On travaille aujourd'hui avec des entreprises qui transportent leur matériel industriel dans des caisses. Ces caisses peuvent être démontées chez nous pour être vendues sous forme de panneaux ou de planches. C'est de l'économie circulaire. Mais sur tous les acteurs d'activité, ça peut fonctionner. La différence avec l'économie linéaire dans laquelle on vit, c'est que à partir du moment où on crée un déchet, celui-ci va être enfoui ou incinéré. L'économie circulaire empêche le déchet d'exister puisqu'il le remet en circulation en tant que ressource pour un autre ou pour le même producteur. L'économie circulaire permet de vraiment diminuer l'impact carbone des secteurs d'activité sur le territoire. Et donc, on a une chance incroyable, c'est que en Savoie et Haute-Savoie, sur l'arc alpin, on a un réseau de 280 acteurs qui ont fait sens en s'unissant à travers Solucir, donc le réseau des acteurs de l'économie circulaire, qui est à la fois un secteur extrêmement dynamisant puisqu'il permet la création de groupes de travail, c'est notre cas aujourd'hui, qui permet aussi du coup de sensibiliser le public et les collectivités à l'économie circulaire, qui permet d'accompagner du coup des territoires sur leurs besoins et sur leurs envies. Je vous donne un exemple, le territoire de Cœur de Savoie a mis en place le pôle d'économie circulaire de Cœur de Savoie et il y a eu il y a un mois et demi une bourse ressources, c'est-à-dire que n'importe qui pouvait venir avec une problématique déchets. Voilà, moi je génère un déchet, je ne sais pas quoi en faire, ou j'ai eu un surplus de production, je ne sais pas quoi en faire, et d'autres acteurs qui étaient en recherche. Et donc on a fait le lien entre les ressources déchets des uns et les ressources besoins des autres pour s'aligner et pour ne plus générer de déchets qui finalement sont vraiment des déchets ultimes.
1: Bah justement, on va s'intéresser à ce fonctionnement parce que c'est tout un circuit entre ce que vous pouvez récupérer, comment on le réemploie, comment on le stocke. C'est tout un schéma parce qu'en plus, vous avez bien choisi votre secteur d'activité parce que s'il y a bien un endroit où il y a beaucoup de déchets de générer, c'est quand même le secteur du bâtiment et des travaux publics. Donc, on va s'intéresser un peu à ce fonctionnement. Déjà, à la matériothèque, qu'est-ce que vous récupérez concrètement ?
2: Eh bien, on a un cahier des charges, mais on peut parler de bon sens malgré tout. Dans notre cahier des charges, je vous donne un exemple, on ne récupère pas moins d'un mètre carré de carrelage.
1: D'accord, oui.
2: C'est du bon sens. On récupère 7 mètres carrés de parquet flottant, pas moins, c'est une pièce. On ne récupère pas, du coup, les chutes, on ne récupère pas le matériel qui est usagé, qui est périmé, etc. Mais ce cahier des charges, il est du coup affiché à la matériothèque et il est disponible aussi pour être envoyé si besoin à qui le demande. C'est très important de savoir qu'à Chambéry, la matériothèque est multiflux. On prend tous les matériaux du bâtiment, on ne prend pas que du bois, comme certains de nos confrères ou consoeurs, ou que des sanitaires, etc. On est multiflux. C'est comme un magasin de bricolage classique, en fait, où on retrouve tous les matériaux de construction pour une maison. Et on a aussi cette spécificité d'avoir une très belle plateforme couverte à la cassine, et donc on peut se permettre d'avoir des matériaux de seconde œuvre pour l'intérieur de la maison. Donc oui, on a des blocs portes, on a des blocs fenêtres, on a des blocs porte-fenêtres, mais on a aussi du coup de la quincaillerie, des panneaux pour faire de l'agencement et plein de petites choses pour aménager son intérieur.
1: Qui vous fournit alors et comment ça fonctionne? Est-ce que

0: Bah, quand il y a des matériaux qui arrivent à la matériothèque, on a déjà passé un filtre énorme entre le cahier des charges de ce qu'on accepte et de ce qu'on n'accepte pas, et aussi de la partie démontage propre, conditionnement propre et stockage propre dans un véhicule. Et ça, c'est mon job à moi de coordinatrice, d'expliquer comment ça marche aux artisans qui vont faire la déconstruction, puisque on ne démolit pas comme on déconstruit.
1: Et ensuite, donc déjà, est-ce que pour les entreprises, hormis le fait de faire un don, il y a un intérêt pour elles? Peut-être que c'est plus économique pour elles de vous faire le don plutôt que de trouver une déchetterie pour se débarrasser des choses. Qu'en pensez-vous?
0: C'est variable. Il y a encore la reprise gratuite du coup de certains déchets pour les artisans.
1: D'accord.
0: Mais il y a une grosse refonte de la réglementation qui est en cours. Il y a deux choses qu'il faut voir. Oui, nous donner les matériaux, c'est un don. Donc on ne paye pas pour avoir ces matériaux. Ils nous sont donnés. On peut faire l'économie du traitement des déchets en donnant à la matériothèque si ce sont des matériaux qui sont payants. Aujourd'hui, si vous allez en déchetterie professionnelle, certaines vous font payer à la tonne. Donc oui, là on fait une réelle économie. Par contre, d'autres peuvent vous payer. Je pense à la ferraille, par exemple. Nous, on récupère très peu de métal, puisqu'aujourd'hui, c'est une très belle valorisation pour les artisans en déchetterie professionnelle de revendre le métal. Voilà, on ne peut pas se battre contre le recyclage qui fonctionne déjà très très bien. On accepte les dons uniquement et on accepte volontiers que les artisans nous les amènent directement à la matériothèque.
1: Donc les matériaux arrivent à la matériothèque, soit parce que les artisans les apportent, soit parce que vous avez fait la démarche d'aller les récupérer. Et ensuite, est-ce qu'il y a un travail, par exemple, de reconditionnement ou que sais-je?
0: Il y a un travail de nettoyage, principalement. Donc déjà, on fait en sorte que les matériaux qui arrivent à la matériothèque soient intègres. Ça veut dire que tout le travail que je fais en amont, c'est pour éviter d'avoir des choses à jeter ensuite. Donc ce qui est cassé, je vous l'ai expliqué, hein, ce qui est du coup des chutes, etc., on ne prend pas.
1: Oui.
0: Ce qu'on récupère à la matériothèque arrive normalement en excellent état. Donc, il s'agit ensuite uniquement d'un nettoyage. On ne reconditionne pas les matériaux, mais on a des partenaires qui le font. Je vous explique un exemple. Quand on reçoit du bois massif, typiquement, une partie de ce bois part chez un partenaire, du coup, qui va le reconditionner, donc enlever les clous, le dégauchir, puis du coup le couper pour le transformer en tasseau. Et ces tasseaux reviennent chez nous pour être vendus. C'est une prestation. Aujourd'hui, on cherche d'autres partenaires du même style pour fabriquer des planches, etc. Le bois, c'est une denrée qui peut facilement se transformer. Un sanitaire va être nettoyé par nos équipes, une fenêtre va être vérifiée par nos équipes, et on a des bénévoles absolument incroyables qui ont eu une carrière dans le bâtiment, qui nous aident sur la partie électrique, par exemple. Le matériel électrique où nous n'avons pas eu cette vigilance et où le matériel peut être cassé, ça arrive, hein. Il nous faut un pré-tri quand le matériel arrive sur la plateforme pour qu'on n'ait pas à le mettre ensuite en rayon.
1: Et ensuite, eh bien, vous l'avez évoqué, hein, il y a une grande zone de stockage où là, on peut vraiment trouver plein de choses, hein, de ce qu'on comprend. Et là, normalement, les auditeurs, les auditrices qui nous écoutent commencent à être très intéressés, j'imagine, parce que là, on mesure toute la diversité de ce qu'on peut retrouver chez vous et surtout la qualité, le soin que vous y mettez. Donc, on peut venir trouver notre bonheur à la matériothèque. Comment vous fixez les prix qui sont proposés?
0: Alors, les prix sont fixés à 30% du prix du neuf.
1: D'accord.
0: On ne subit pas l'inflation, donc c'est 30% du prix du neuf d'il y a 4 ans. Y a aussi une recherche qui se fait avec mes collaborateurs. On accepte les surplus et rebuts, c'est-à-dire les invendus, les erreurs de cote, etc. Pour les industriels ou pour les professionnels négoces, comme on est reconnu d'intérêt général, on leur fait bénéficier d'une défiscalisation. Donc il y a une valeur qui nous est donnée quand on nous fait ce don. Et cette valeur, du coup, on est plutôt à 50% du prix du neuf. C'est-à-dire que ce qui arrive, qui est encore neuf, emballé, encartonné, avec une référence, un code barre, on est plutôt autour de 50% du prix du neuf. Ça fait moitié prix que ce qu'on trouve dans le commerce. Les matériaux issus du réemploi, donc des chantiers de déconstruction, c'est plutôt 30% du prix du neuf, donc c'est moins 70%. On tient beaucoup à ce prix solidaire. C'est aussi ça qui fait notre activité. On est une association, on ne fait pas ça pour générer du chiffre d'affaires, on fait ça pour permettre à des gens de retourner vers l'emploi, mais il faut bien payer nos charges, et pour payer nos charges, on vend ces matériaux le moins cher possible. Voilà.
1: Donc là, concrètement, la matériothèque, on peut s'y rendre la semaine sans problème, j'imagine?
0: Oui, c'est ouvert à tous du mercredi, jeudi, vendredi et samedi, de 10h à midi et de 13h à 17h30.
1: Et le 19 et 20 juin, là pour le coup, vous faites une braderie qui va être ouverte à tous et toutes. Racontez-nous un peu ce que vous avez prévu à cette occasion.
0: Alors la braderie, c'est un événement

0: festif, toujours dans la joie et la bienveillance vis-à-vis des personnes qui travaillent avec nous, évidemment, en lien aussi avec tous les bénévoles qui nous donnent toute l'année et qui sont toujours présents pour ces événements. On accueille aussi nos clients fidèles, et ça c'est vraiment chouette, avec des nouveaux arrivages. Donc déjà, il y aura 30% sur tout le magasin, donc 30% sur les prix déjà vraiment pas chers du tout. On va aussi du coup faire des prix cassés, vraiment des prix ronds, des tout petits prix pour des choses qui sont avec nous depuis longtemps et dont on aimerait bien se débarrasser pour faire de la place. Et puis évidemment, il y a des grands arrivages, alors bon... Ça, je peux pas trop en parler pour l'instant. J'attends de les avoir vus, mais vraiment, ça va faire plaisir à tous les gens qui nous suivent. En tout cas, on a bien pensé à eux en préparant cette braderie. Et, j'espère qu'ils vont pouvoir faire leurs travaux pendant l'été grâce à nous.
1: Voilà, vous l'avez compris, hein, ça vaut le coup. Du 19 au 20 juin, venez, venez nombreux à la braderie d'été, à la matériothèque. Vous allez trouver votre bonheur. C'est déjà à la base des prix très attractifs, mais là encore plus, puisque eh bien voilà, on veut vous inciter à utiliser tous ces matériaux de réemploi. Vous faites un geste à la fois pour la planète, vous faites un geste aussi solidaire, mais vous faites un geste pour votre porte-monnaie et ça, ça vaut le coup. Astrid, là que vous êtes avec moi, est-ce que vous souhaitez rajouter quelque chose avant que l'on se quitte ?
0: Oui, je voudrais du coup remercier tous les gens qui nous suivent depuis toutes ces années. Moi, c'est ma quatrième année au sein d'Enfin Réemploi et je vois vraiment du coup l'engouement pour les matériaux de seconde main. Je vous remercie puisqu'en 2025, on a vendu 230 tonnes de matériaux chez Enfin Réemploi et qu'on a fait du coup plus 70% de ventes en termes de volume. Tonnage, hein, évidemment, vis-à-vis de l'année d'avant, et on se souhaite d'avoir de plus en plus du coup de matériaux qui sont issus de l'économie circulaire et des chantiers de déconstruction, et on souhaite aussi la création de plein de matériothèques sur notre territoire parce qu'on a vraiment besoin de changer du coup notre façon de consommer dans le bâtiment.
1: Et si là en ce moment des auditeurs, des auditrices qui nous écoutent, eh bien certains sont par exemple des artisans ou des artisantes, comment ils peuvent vous contacter pour pouvoir faire des dons ?
0: Alors du coup on a notre boîte mail contact@enfin-reemploi.fr qui est l'entrée en fait pour nous envoyer soit des photos, soit un petit message. Si vous êtes sur un chantier, écrivez-nous. Si vous voulez nous donner des choses, écrivez-nous et on revient très rapidement vers vous pour convenir d'un rendez-vous sur site ou pour pouvoir vous accueillir dans de bonnes conditions.
1: Et puis vous avez un très bon site internet aussi, www.enfin-reemploi.fr. Merci beaucoup Astrid d'avoir été avec nous aujourd'hui. Je vous souhaite de nombreux bricoleurs et bricoleuses pour venir vous voir à la braderie. Et puis on se dit à bientôt. S'il y a d'autres rendez-vous que vous voudrez venir annoncer, ce sera un plaisir.
0: Merci beaucoup Céline. Bonne journée à tous.

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0: et vous écoutez Radio Toutoui et c'est la meilleure chose que vous pouviez faire aujourd'hui. Nous allons passer dans cette partie de notre émission La Locale au Point Culture et comme chaque semaine, j'ai avec moi Anne de la Cité des Arts. Salut Anne, comment vas-tu ?
1: Ça va très bien, bonjour Céline, bonjour à tous les auditeurs et auditrices.
0: Alors en ce moment, c'est vraiment l'été qui arrive petit à petit avec les beaux jours puisque les siestes du Vernet sont de retour et là très prochainement il va y avoir un artiste. Parle-nous en plus.
1: Oui, sieste du Vernet, c'est déjà prometteur. Donc l'artiste c'est Magneto Sgeir. Donc c'est demain à midi et ça se passe sur le parvis de la Cité des Arts. L'idée c'est de venir s'installer dans les transats qui sont donc devant la cité dans le parc. Ou même vous amenez une petite couverture, vous vous mettez autour, comme vous voulez. Et donc pour écouter Magneto Sgeir, c'est un trio libre et audacieux qui explore les sonorités méditerranéennes entre grooves profonds et envolées jazz, avec Adrien Spirli, Julien Le Suisse et Damien Bernard.
0: Et si vous avez un peu tendu l'oreille, vous commencez à entendre quelques mélodies, on va vous mettre un petit extrait. C'est parti !

0: Alors, une petite précision quand même. Hein. Pour demain, le temps s'avère être capricieux, donc on croise les doigts. Et si toutefois l'orage arrivait de bonne heure, on reportera ce concert à jeudi.
1: Demain également, il y aura du théâtre.
0: Oui, cette fois, ce sera au Scarabée, gratuit, avec réservation auprès de l'accueil. Pièce de théâtre qui s'intitule Born Bad. Attention, j'insiste sur le fait qu'elle est déconseillée au moins de 15 ans, parce qu'elle aborde des sujets sensibles avec parfois un langage un peu grossier. Connaissez-vous réellement votre famille? Entre secrets et non-dits, Born Bad de Debbie Tucker Green, écrite en 2001, nous plonge dans l'intimité d'une famille entre violence, influence et soutien. C'est joué et mis en scène par la classe cycle 3 de théâtre du Conservatoire.
1: Et bien voilà, ce sera donc le mardi 2 juin à 19h au Scarabée. On enchaîne avec la suite de la programmation de cette semaine et nous allons parler de Under Pressure, la 5e édition de ce que je comprends.
0: Tout à fait, il s'agit d'un atelier d'impression manuelle de linogravure grand format. Donc c'est proposé jeudi 4 juin de 16h30 à 19h30. Ça se passera dans le hall d'accueil de la Cité des Arts. C'est entièrement gratuit, entrée libre. Venez donc assister aux impressions à la cuillère des linogravures réalisées par les élèves graveurs de l'École municipale d'art sur le thème de la nuit. Les enseignantes qui encadrent cette activité sont Sarah Battaglia et Sandrine Lebrun. C'est assez spectaculaire à voir, une technique bien particulière. N'hésitez pas à venir nous rendre visite.
1: Et comme d'habitude, vous gâtez aussi les élèves de la Cité des Arts. Vous avez prévu des choses pour eux.
0: Oui, il y a un spectacle qui sera proposé le 2 juin de 18h à 18h45 au Scarabée. C'est l'école Rébériou qui propose ce spectacle à tire d'aile. Et c'est réservé aux familles des élèves qui participent à ce spectacle. Ce sont les classes de CP, Anita Bebic et Agnès Ing, et de CE1, Stéphane Trinca et Karine Gachet. Donc je reprécise, hein, c'est pas ouvert au public, mais c'est important quand même d'expliquer un petit peu ce qui se passe.
1: Bien sûr, il y aura également un concert à l'EHPAD Saint-Benoît.
0: Oui, c'est mercredi 3 juin à 15h30. C'est à l'EHPAD Saint-Benoît, donc, et c'est réservé aux résidents. Donc ce sont les élèves de trombone, de clarinette, de violoncelle et de violon. Et ils sont accompagnés au piano par Nelly Cotin.
1: Ben voilà un bon moment, un délicieux moment musical qui s'annonce. Et enfin, une dernière date à donner qui sera donc avec vos partenaires. Et là, c'est une exposition qui est actuellement en cours.
0: Oui, c'est à Eureka. C'est du samedi 4 avril au samedi 29 août 2026, quand la nuit s'affiche. Donc c'est gratuit, entrée libre, il faut se présenter à Eureka. Il s'agit d'une exposition d'affiches réalisée par les élèves des cours d'art numérique, classe de Christelle Jacob. Source d'inspiration artistique sans cesse renouvelée, la nuit s'invite sur les affiches. Les infographistes vous proposent leur vision des multiples facettes de cet univers nocturne, plein de mystères, à travers des créations graphiques inédites.
1: Et bien voilà les auditeurs, les auditrices, vous avez de belles réjouissances à découvrir à la Cité des Arts de Chambéry. Et Anne, est-ce que tu voulais rajouter un dernier mot avant que l'on se quitte?
0: Eh ben non, je vous souhaite à tous une bonne semaine.
1: Eh ben merci, et on va se quitter en continuant d'écouter le titre de l'artiste donc qui est prévu à au Sieste du Vernet, mardi 2 juin, Magneto Sgir. Et voilà, comme ça vous allez pouvoir continuer à déguster ces mélodies. À la semaine prochaine Anne, merci encore.
0: Au revoir Céline.

0: de partir.
1: Et nous sommes toujours en direct sur Radio Toutoui dans la locale. J'espère que vous êtes tous et toutes très heureux d'être avec nous à nouveau. Nous allons vous parler d'un événement qui va avoir lieu très prochainement. Il s'agit d'une marche et une fête de la paix qui va être organisée à Chambéry le samedi 6 juin de 14h à 18h à l'occasion de la journée internationale du vivre ensemble en paix. Vous êtes tous et toutes invités à participer à ce grand rendez-vous et j'ai la chance d'avoir avec moi deux membres de l'organisation. Il s'agit de Jean-Luc Vignoul qui est au conseil de quartier des Hauts de Chambéry et Alexandre Lomba de Régie Coup de Pouce Salarié. Ils sont avec nous pour nous parler un petit peu plus en détail de ce grand rendez-vous qui n'attend plus que vous. Bonjour à vous deux, j'espère que vous allez bien.
2: Oui, merci Céline.
3: Bonjour, oui, merci.
1: Alors pour commencer, c'est bien qu'on comprenne qui vous êtes, qui êtes-vous les organisateurs et pour qui vous préparez tout ça.
2: Bon, je vais commencer. Donc peut-être... pour situer un peu la journée internationale du vivre ensemble en paix. Et c'est une journée qui a été instaurée par les Nations Unies le 16 mai 2017. Et cette journée, sur les Hauts de Chambéry, nous l'avons tout de suite saisie au vol en disant que c'est vraiment une excellente occasion pour travailler sur le vivre ensemble. Et depuis pratiquement 2018, avec des interruptions pendant effectivement la période du Covid, nous avons réussi à faire une action, et quelquefois plus qu'une action, pour mettre cette journée à l'honneur. Et donc cette année, effectivement... nous ne pouvons pas faire ça le 16 mai avec le pont de l'Ascension notamment et donc les disponibilités aussi des structures d'accueil au niveau de la ville de Chambéry. Et donc avec la ville de Chambéry, le lieu de cette journée sera centré sur le square Lannoy de Bissy qui est donc derrière le musée savoisien. Et là, nous rassemblerons les personnes qui viendront et donc du Biolay et des Hauts-de-Chambéry pour passer ce moment ensemble.
1: Avant de regarder plus en détail le contenu du programme, Alexandre Lomba, est-ce que vous pouvez nous dire un petit peu qu'est-ce que c'est que la régie Coup de Pouce ?
3: Alors la régie Coup de Pouce, ce sont des associations d'habitants, enfin je dis au départ mais toujours à l'arrivée, qui ont deux axes de développement, la question de l'emploi. Donc il y a vraiment un axe autour de l'emploi, notamment aujourd'hui dans ce qu'on appelle l'insertion par l'activité économique. Donc c'est une structure d'insertion par l'activité économique. Et puis elle a un axe de développement aussi autour du lien social. La régie Coup de Pouce en particulier a trois actions phares, un café ambulant, des jardins partagés, une action de logement partagé solidaire qui s'appelle un toit de génération. Mais on a des sœurs, on a des cousines à Chambéry. À Chambéry-le-Haut, il y a Régie Plus, à qui on fait un coucou, sur le quartier de Chambéry-le-Haut. Et nous, on est plutôt sur la partie quartier Biolay, Cognin et Jacob. Voilà.
1: Alors, Jean-Luc, vous avez commencé à évoquer donc, le programme de cet événement. Donc, ça va avoir lieu le 6 juin. Il y a deux grands rendez-vous qui sont attendus. Tout d'abord, il y a la marche de la paix qui va commencer à 14h. Où c'est qu'on se retrouve? Comment et pourquoi?
2: Oui, donc effectivement, on a voulu essayer de rassembler en dehors de Chambéry-le-Haut, d'autres quartiers de Chambéry. On s'y est pris un peu tard et certains quartiers, notamment au centre-ville et sur Bissy, nous ont dit « pas cette année, ça sera difficile, c'est trop court pour s'organiser ». Mais au niveau du Biolay, ça a été réactif, n'est-ce pas ? Alexandre, donc tu as réussi donc à rassembler pour le Biolay trois associations au moins.
3: Alors, j'ai pas réussi. Tu as réussi. Vous avez réussi le conseil de quartier. En tout cas, effectivement, on est trois structures. On est le centre social d'activité du Biolay, le CSAB. Donc, le centre social du Biolay va participer. Et surtout, la maison de l'enfance avec les autres actrices que sont les maisons de l'enfance qui a notamment construit, dessiné le parcours pour que les habitants et les habitantes aillent en direction du centre-ville.
2: Oui. Alors effectivement, on a donc deux parcours. Un parcours qui partira de la place René Vert au Biolay, avec effectivement un rendez-vous pour démarrer à 14h30, donc venez un petit peu à l'avance, et pour effectivement, sur un trajet bien précis et travaillé, et en sécurité, nous accompagnerons les parents, les enfants et tous ceux qui le souhaitent dans cette marche, avec toute une préparation de cette marche à travers aussi des pancartes, des expressions à travailler auparavant, bien sûr, avec ses habitants, ses enfants. Et ceci est fait aussi dans le cadre d'une œuvre collective, c'est-à-dire l'année dernière, sur les Hauts-de-Chambéry, pour cette journée du Vivre Ensemble en Paix, nous avions constitué une fresque murale importante de 25 mètres de long sur 3 mètres de long, et qui est magnifique et qui reste toujours visible sur les Hauts-de-Chambéry, dans la rue du Pré de l'Âne. Et cette année, en faisant sur le centre, on a imaginé la possibilité de faire une très grosse colombe de la paix qui fera 2,60 m de diamètre. Et cette colombe, elle sera divisée en différentes parties, et ces différentes parties vont être écrites, peintes par effectivement les enfants, les centres des maisons de l'enfance, les centres sociaux, l'ensemble des associations qui participent à cette journée.
1: Pour contribuer du coup à la conception de toutes ces œuvres, finalement, ces œuvres, parce que vous avez évoqué aussi des pancartes réalisées en amont, est-ce qu'il y a des rendez-vous fixes ou c'est chacun qui s'organise un petit peu de son côté?
2: C'est chaque partenaire qui effectivement va s'organiser pour réaliser cela, dans l'esprit de mettre en avant les valeurs de citoyenneté, de solidarité, de respect des personnes, des cultures, de l'environnement. Et il ne s'agit pas pour nous d'une manifestation revendicative, sauf de revendiquer effectivement l'application de toutes ces valeurs et de promouvoir ces valeurs. Donc nous travaillons avec les différents partenaires à réaliser ces différents outils, on va dire, pour montrer notre volonté de travailler dans le vivre ensemble.
1: Ensuite, une fois que la marche a été réalisée, rendez-vous final à côté du musée savoisien, si je ne dis pas de bêtises.
2: Oui, c'est ça, mais on a cité le Biolay, mais on n'a pas cité finalement Chambéry-le-Haut. Et Chambéry-le-Haut donc, démarra aussi à 14h30 de l'avenue d'Annecy. Et sur cette avenue d'Annecy arrivera aussi déjà les quartiers environnants, des Châtaigniers et donc des Combes. Et ensuite, nous descendrons donc par le Piocher, par la Cassine, pour arriver donc en centre-ville par le boulevard de la Colonne.
1: Un autre point de départ aussi, Chantemerle, de ce que je peux voir.
2: Oui, mais Chantemerle, en fait, c'est sur le projet, sur le trajet, pardon, de descente de Chambéry-le-Haut.
1: Ok, et ben voilà pour ce qui est de la marche. Rendez-vous donc à différents endroits, mais ce sera à 14h30 le vrai départ. Et ensuite, on se retrouve pour la fête de la paix. Et là, qu'est-ce qui va se passer?
2: Alors,
3: c'est moi qui parle aussi.
2: Plusieurs associations qui ont proposé donc des stands, des animations. Et il y en a un particulier, donc justement, de Régie Coup de Pouce, que tu pourrais nous présenter.
3: Alors oui, alors nous, on va croiser les différentes activités que le pôle lien social porte. On a une action autour des jardins et de l'activité, enfin des trois activités finalement, et de notre café ambulant, qui est un principe en fait de vélo, mais qui peut se faire à marche aussi, d'aller vers les habitants, de prendre la parole, on va dire, de prendre la température, mais sur des sujets qui peuvent être d'actualité ou autres, notamment du quartier. Et on va lier ça, cette façon de faire, avec les jardins, où on va proposer des cultures, présenter des cultures aux passants et aux passantes différentes, et de leur montrer comment une symbiose, une rencontre de deux légumes ou d'un légume et d'une fleur peuvent se faire dans la diversité, dans la mixité, et qu'elles peuvent pousser ensemble et s'entraider. Et avec le principe d'un toit de génération qui est du logement partagé, où si les gens se rencontrent sans se connaître, on accueille quelqu'un chez soi, et on va mettre tout ça sur une remorque, les cultures, et puis parler du vivre ensemble, parler de la mixité, de la différence, et comment ça peut être un enrichissement en montrant qu'est-ce que la nature elle est capable de faire, et ce que peut-être nous aussi on est en capacité de faire. Voilà, qui correspondent quand même assez bien, je pense, aux valeurs de la journée internationale du vivre ensemble en paix.
1: J'imagine que c'est adressé à tout le monde.
3: C'est totalement adressé à tout le monde concernant notre action. Petits, moyens et grands et vieux et vieilles pourront faire ça sans souci.
2: Il y a aussi, donc une préparation aussi importante, aussi une sensibilisation aussi des enfants, notamment dans les maisons de l'enfance des rues de Chambéry, qui ont réuni une vingtaine d'enfants autour de, finalement, comment faire face aux violences. Hein. Et donc, il y a un théâtre forum qui est en construction. Je ne suis pas sûr qu'ils soient en capacité de produire quelque chose, mais en tout cas, ils ont fait une réflexion sur, finalement, face aux violences, comment réagir, comment avoir effectivement les bonnes attitudes, comment parer aussi les interventions qui sont à la fois très difficiles à supporter, à vivre, et avec des difficultés donc de réaction, aussi bien des violences ressenties dans la famille qu'à l'école ou que dans la société. Et c'est pour nous aussi un axe vraiment important de notre réflexion dans cette journée internationale du vivre ensemble en paix. Faire face justement à tout ce niveau de violence qui nous entoure et comment travailler à le diminuer et avoir les bonnes réactions.
1: On peut dire qu'il y a un enseignement à la paix, peut-être ?
2: Tout à fait. L'idée, justement, de cette journée internationale donc du vivre ensemble en paix, c'est de travailler à l'éducation à la paix. Et l'éducation à la paix, elle est déjà commencée, hein, donc, dans nos relations, de stress humaines, entre les uns et les autres, sur justement l'écoute de l'autre, essayer de ne pas avoir peur de l'autre aussi, savoir aussi l'accueillir, hein, et également donc des valeurs de la République aussi, dont la citoyenneté. Et donc il y a aussi tout un travail qui est fait, notamment au niveau de l'éducation nationale, au niveau des niveaux de primaire en tout cas, et début de collège, sur ce travail-là, la citoyenneté. Que nous souhaitons mettre en avant également.
1: La journée internationale du vivre ensemble en paix, c'est pour bientôt. La marche et fête de la paix, ce sera le samedi 6 juin de 14h à 18h. Venez nombreux, ce rendez-vous n'attend plus que vous et vos bonnes intentions, bonnes énergies, bonnes initiatives. Vous verrez, il y a de nombreuses personnes qui seront là pour vous orienter. Jean-Luc, vous souhaitez rajouter quelque chose avant que l'on
2: se quitte ? Oui, justement, c'est qu'effectivement, au cours de cette période entre 16h et 18h, si on va avoir effectivement la construction de la colombe qui arrivera par petits morceaux, par les deux marches, on construit cette colombe, on va la fêter, cette colombe collective. On va travailler à des jeux coopératifs qui sont proposés par les différentes associations, notamment l'association Envie en Jeu, qui travaille beaucoup sur ces jeux coopératifs et sur le forum théâtre. Mais également, on a solliciter un petit spectacle de cirque et on espère faire un peu danser les enfants et les grands avec un peu d'animation spontanée, on va dire, avec l'aide de Kadri d'Elsa, avec l'aide aussi de danses qui ont été préparées peut-être par les maisons d'enfance à suivre. Tout est en construction. Si c'est en construction, vous pourriez peut-être aussi vous-même participer à cette construction. Et si vous souhaitez lire un poème, chanter une chanson autour de cette petite scène que nous aurons donc au square Lannoye de Bissy à partir de 16h, eh bien écoutez, contactez-moi au 06 13 08 65 92 et nous en discuterons.
1: Eh bien voilà, le message est passé. Merci infiniment à vous deux d'avoir été avec nous aujourd'hui. Est-ce que vous voulez rajouter un dernier mot avant que l'on se quitte ?
3: Moi, je voudrais remercier le conseil de quartier qui a effectivement attrapé ça et pris l'initiative de le lancer sur Chambéry. Nous, maintenant, ça fait quelques années qu'on y participe et je pense que c'est pas assez encore médiatisé, communiqué, valorisé. Quand on est éduqué et quand on est sensibilisé, après on passe son temps à parler du 16 mai 2017.
2: Mais voilà, on espère aussi faire une grande manifestation plus large encore l'année prochaine avec l'ensemble des quartiers de Chambéry.
1: Eh bien voilà, moi je vous souhaite une très belle réussite hein, sur cet événement. N'hésitez pas à revenir pour les prochains rendez-vous que vous organiserez. On sera heureux de les relayer. À bientôt.
3: À bientôt.
2: Merci.

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1: Bonjour à tous et à toutes. Bienvenue sur Radio Tutuï pour cette émission que vous pouvez écouter en ce moment même en direct donc sur Radio Tutuï et qui sera rediffusée ce soir à 19h. Et puis vous pourrez également l'écouter sur Radio Grésivaudan mercredi matin à 8h30. Au sommaire, eh bien, nous parlerons de l'actualité générale en Palestine avec Jean-Luc de l'association France-Palestine.
2: Merci.
1: Solidarité d'Albertville, président de la FPS Albertville. Voilà. Et puis, on parlera également d'un dictionnaire amoureux d'Israël et un dictionnaire amoureux de la Palestine avec Gabriel de l'association France-Palestine Solidarité de Chambéry. Bonjour,
3: bonjour.
1: Gabriel. Et sans plus tarder, bon, on va commencer par l'actualité générale, Jean-Luc.
2: Oui, bah alors bonjour à toutes nos auditrices et tous nos auditeurs. Merci d'être à l'écoute de notre chronique d'actualité pour cette nouvelle émission de Solidarité Palestine.
1: Alors un petit tour d'horizon donc, des derniers événements.
2: Comme tu le sais, en Palestine, malgré le quasi-silence de nos médias, la guerre d'agression israélienne contre les populations palestiniennes continue bel et bien. En Cisjordanie, les colons, l'armée multiplient les provocations, le harcèlement, les arrestations arbitraires et les évacuations des habitants de leur village ou de leur maison. Je ne sais pas si tu sais, mais le mois de mai a ajouté au total en Cisjordanie seulement 10 morts au sinistre bilan de leurs actions. On y reviendra dans une prochaine émission, je pense. Si on regarde du côté de Gaza, la lente attrition qui a commencé depuis maintenant 2 ans et demi et même avant continue. Chaque jour, Israël avance la ligne jaune, repoussant les habitants dans un territoire de plus en plus exigu. Il leur reste maintenant moins de 40% du Gaza d'avant. Derrière la ligne jaune, tout est rasé. Israël y construit des fortifications militaires. C'est bien sûr une violation flagrante des accords de cessez-le-feu, mais tu sais aussi bien que moi ce que valent les engagements d'Israël. Et alors, au-delà de la ligne jaune, Israël continue à bombarder, détruire et assassiner la population gazaoui dans le territoire qu'elle leur laisse. Au mois de mai, ce sont 91 personnes qui ont été tuées pendant ces 4 semaines. La journée de mercredi dernier a été particulièrement meurtrière, avec 17 morts dans une seule journée. Ce qui s'est passé ce mercredi illustre la nouvelle tactique d'Israël que nous avons déjà évoquée dans de précédentes émissions. En effet, Israël utilise maintenant des milices à sa solde, qu'elle rémunère, soutient et équipe, afin de grignoter petit à petit le territoire. Ces milices ont attaqué des bâtiments où se réfugient des familles à proximité de la ligne jaune. Lorsque les habitants ont tenté de s'y opposer, l'armée est entrée en jeu, a bombardé la zone, laissant 10 morts. Pour ce nouveau massacre, il faut bien comprendre qu'Israël avait bien choisi sa date, parce que mercredi était en effet le jour de l'Aïd, si vous vous souvenez. Les Palestiniens de Gaza ont malgré tout essayé de fêter cette journée importante du calendrier musulman en organisant des prières au milieu des décombres, en préparant quelques maigres sucreries avec ce qu'ils ont pu trouver. Pas question toutefois, bien sûr, de respecter les traditions, de partager un mouton ou d'acheter des vêtements neufs, car le blocus reste, comme vous le savez, quasiment total, ne laissant filtrer que des rations bien inférieures aux besoins réels de la population.
1: Alors, je comprends pas ce que tu nous dis, Jean-Luc, parce qu'il me semblait que celui qui s'était proposé pour recevoir le prix Nobel de la paix a lancé un plan.
2: De Trump, c'est ça?
1: Il y avait le plan Trump, normalement, donc je comprends pas
2: Qui
1: se passe tout ça, Jean-Luc.
2: Ouais,
1: explique-nous.
2: Ce qui concerne les dispositions du plan de paix de Trump, qui promettait en octobre d'apporter paix et reconstruction, comme tu dis, tout est oublié aujourd'hui. Il n'y a pas eu un seul dollar qui a été versé au fonds de reconstruction tant vanté par Trump et son équipe. Aucune des structures prévues dans ce plan qui a été, rappelons-le, adoubé par le Conseil de sécurité des Nations Unies, aucune des structures n'est aujourd'hui fonctionnelle. Mais bon, on s'y attendait un peu, c'est ce qu'on vous avait dit dans nos prochaines, dans nos précédentes émissions. Hein. Ce qui n'empêche pas, de toute façon, l'administration américaine de continuer à vendre des chimères. Trump a ainsi insisté pour que les pays du Golfe rejoignent les accords d'Abraham et reconnaissent Israël, même en l'absence d'État palestinien, en les menaçant de ne pas avancer dans les pourparlers de paix avec l'Iran s'ils ne le faisaient pas. Le Pakistan a déjà exprimé en termes très tranchés son total désaccord et il y a très peu de doute que ça sera la même réponse qu'il obtiendra des autres pays tels que l'Arabie Saoudite, etc., à part les UAE, bien sûr, et Bahreïn qui ont déjà reconnu Israël.
1: On voit que voilà, ça nous amène un peu loin cette actualité internationale et on va revenir. Est-ce qu'on peut revenir sur la Palestine, Jean-Luc ?
2: Oui, bien sûr. Mais ce qu'il faut aussi comprendre, c'est que l'avenir de la Palestine reste quand même étroitement lié aux évolutions dans la guerre dans le reste du Moyen-Orient. Hein, et on est bien obligé d'en parler un peu ici. Le bras de fer en Iran en particulier, rappelons que l'Iran a encore été bombardé cette nuit hein, par les États-Unis, ce bras de fer continue. Et il n'est pas certain que les négociations en cours évitent la reprise des hostilités. On verra ça dans les jours à venir. L'Iran, de son côté, conditionne tout accord de paix à l'arrêt de l'agression israélienne au Liban. Une agression qui se fait de plus en plus barbare chaque jour, copiée tout à fait sur le modèle de Gaza, si tu te souviens, 50, 100 morts par jour, des destructions absolument énormes au début de la guerre, avec un bilan humain au Liban qui s'aggrave jour après jour. J'ai compté une moyenne de plus de 40 à 50 morts par jour au Liban, essentiellement le sud du Liban. Et le dernier bilan du ministère de la Santé, depuis donc le début hein, de l'invasion israélienne en mars, fait maintenant état de 3410 personnes tuées, essentiellement, bien sûr, comme d'habitude, des civils, des enfants, des femmes, etc. Alors, Israël pousse son invasion de plus en plus loin vers le nord et il a forcé le gouvernement libanais, qui est pourtant relativement proche des États-Unis, disons, à protester officiellement. Pour une fois, c'est pas coutume. Toutefois, l'armée du gouvernement est absolument incapable hein, de s'opposer à l'invasion israélienne et la résistance à l'invasion repose essentiellement sur les forces du Hezbollah.
1: Alors, est-ce que face à toute cette barbarie, est-ce qu'il y a encore des mouvements de solidarité ?
2: Au plan international, oui, bien sûr. Le mouvement de solidarité avec les Palestiniens ne faiblit pas, mais il est de plus en plus confronté à la répression des gouvernements occidentaux et d'Israël et de certains autres affiliés, si on veut. Hein. On a déjà parlé ici, je pense, hein, de l'arraisonnement entièrement illégal des bateaux humanitaires de la flottille pour Gaza et du traitement extrêmement brutal des équipages qui ont été enlevés, allant jusqu'à des viols hein, de certaines personnes hein, qui ont été violées. Il ne faut pas oublier que ce mouvement de solidarité, avec près d'une centaine de bateaux, a mobilisé pratiquement plus d'un millier de personnes sur terre et sur la mer. Donc ça montre l'ampleur de ce mouvement de solidarité. Il y avait aussi, en parallèle, si tu te souviens, un convoi terrestre qui était parti de Tripoli et qui faisait route vers Rafah, mais qui a lui aussi été stoppé, cette fois probablement par les autorités libyennes. Et à vrai dire, on ne sait toujours pas exactement qui était responsable, si c'était le maréchal Haftar ou le fameux gouvernement d'union nationale, ou je ne sais pas comment il s'appelle exactement, le GAN en anglais, qui...
1: Je ne sais pas non plus.
2: Voilà.
1: C'est lui en tout cas.
2: Alors, en Allemagne, il y a aussi une mobilisation, et je pense que c'est important de le noter ici, 5 militants internationaux sont emprisonnés depuis septembre. On ne le sait pas forcément, moi je l'ai appris parce que leur procès a commencé il y a quelques jours. Ils sont en prison depuis septembre pour avoir attaqué un site industriel de l'entreprise d'armement Elbit, une entreprise israélienne basée à Ulm, à côté de Stuttgart je crois. Hein. Leur procès est planifié pour durer jusqu'en 2017, donc ça veut dire qu'ils ont déjà d'entrée de jeu 2 ans et demi de prison. Quoi. La procédure est d'ailleurs entachée d'un nombre incalculable d'irrégularités. Rappelons d'ailleurs à ce sujet que le gouvernement allemand soutient Israël, militairement, économiquement, diplomatiquement. Il faut se souvenir qu'il défend même Israël dans la procédure pour génocide intentée devant la Cour internationale de justice. Hein, je ne sais pas si vous vous souvenez de ça. Parce que ce qu'il faut savoir, c'est que malgré la couverture diplomatique offerte par les États-Unis et la plupart des pays occidentaux, la justice internationale essaye quand même de se mobiliser et menace de plus en plus près le régime sioniste. La semaine dernière, l'ONU a enfin officiellement reconnu que Israël utilisait de façon systématique la violence sexuelle contre les Palestiniens. Nous, ça fait longtemps qu'on le savait, longtemps qu'on le dit ici, mais maintenant, c'est reconnu par l'ONU. De son côté, le tribunal pénal international, qui, vous vous souvenez, il y a plus d'un an maintenant, a émis des mandats d'arrêt contre Netanyahou et son ancien ministre des armées, Yoav Gallant, examine maintenant le cas des sinistres ministres d'extrême droite, Smotrich, probablement Ben-Gvir et Katz. Smotrich, lui, a réagi déjà. Il a montré tout le respect qu'il a pour cette justice internationale en déclarant la guerre aux Palestiniens. Et il a dit, voilà ces mots, citation, « À partir d'aujourd'hui, tout ce que je peux endommager dans le cadre de mes pouvoirs sera

0: marqué par le sacrifice animal s'est éteint faute de bétail disponible. C'est le témoignage de Nazmi Chahat, un homme de 55 ans qui élevait autrefois une centaine de brebis et de chèvres avec ses trois frères. Il dit « Je n'en ai plus que 30. Nous vendions 20 à 30 têtes pour le sacrifice de l'Aïd. Aujourd'hui, les gens manquent de viande. Ils en mangent de la viande congelée, des conserves distribuées par les ONG éventuellement. » Et au-delà de la disparition des troupeaux, le deuil qui est omniprésent a aussi vidé la fête de son sens. Ils disent « Chaque année, on se réunissait pour un grand repas. Malheureusement, toujours cet homme témoigne, 10 de mes proches ont été tués pendant la guerre. C'est la réalité de presque tous les Palestiniens de Gaza. Trop durement touchés, frappés, le secteur de l'élevage n'est donc plus considéré comme viable, même pour être relancé, dit une ONG, ANERA. Outre les pertes d'animaux, les destructions massives de fermes, pour la plupart situées maintenant en zone occupée, la filière subit une pénurie totale de fourrage, de médicaments vétérinaires dus au blocus. Donc les éleveurs ont perdu pratiquement toutes leurs bêtes. Ils n'ont pas de vaccin non plus pour reconstituer le cheptel. Donc voilà, c'était pour préciser un peu la situation.
1: C'est très important de mentionner tout ça.
2: Alors j'avais une question pour vous deux, en fait. Donc Gabriel et Jean-Luc de la FPS Albertville et Chambéry. Est-ce que je crois que c'est François Burga qui a été condamné là récemment et qui était venu à Chambéry, qui disait qu'il y avait quand même maintenant dans le monde une prise de conscience, un discrédit autour d'Israël. Et est-ce que vous partagez cet avis qu'il y a une prise de conscience mondiale, je ne parle pas des États inféodés, des peuples en tout cas dans le monde.
1: Tout à fait, enfin au niveau des populations, ça ne se traduit pas forcément malheureusement au niveau des gouvernements.
0: Voilà, c'est ça le problème.
1: Il y a eu plusieurs sondages qui ont montré de façon catégorique la perte totale de crédibilité d'Israël dans les populations du monde entier, et en particulier en Occident, y compris aux États-Unis, où maintenant les gens qui ont une opinion négative d'Israël sont majoritaires aux États-Unis. Donc ça montre l'ampleur du discrédit. Il faut savoir à ce sujet-là que c'est la principale raison du discours de Sparte, par exemple, de Netanyahou, qu'il a prononcé il y a 8 ou 9 mois, et qu'il est en train de mettre en action, dont un des volets est très important, et l'augmentation massive des crédits qui vont être alloués. Bon, c'est essentiellement de l'argent qui vient des États-Unis, hein, mais qui vont être alloués à ce qu'on appelle la hasbara, c'est-à-dire l'explication en hébreu, et qui vise en fait à faire de la propagande pour essayer de remonter le crédit d'Israël dans les opinions. Hein. On paye des influenceurs ou des influenceuses jusqu'à $7,500 pour des postes qui pourront devenir viraux et qui encensent l'action d'Israël en Palestine.
2: Bon, de toute manière, vas-y.
0: Juste, ça fait tout à fait le lien avec le sujet qu'on va aborder juste après, qui montre comment la société israélienne, elle, s'est refermée, elle fonctionne de façon très très hermétique, sourde à toute cette opinion internationale. Par contre, elle essaye. Tant que ça pourra durer, je ne sais pas si ça va durer, on ne sait pas. Mais pour l'instant, cette société se referme, elle est un peu autiste, pour dire, par rapport à tout ce qui se passe à l'étranger.
1: Alors avant qu'on reprenne le micro pour parler de ça, Marie-Gabrielle, moi je vous proposerais bien de réécouter un titre de HK et les Saltimbanques, qui n'est pas tout jeune, hein, il a un peu plus de 10 ans, et qui évoque un des derniers discours d'Arafat à l'ONU, je ne sais pas si vous vous souvenez, « Ne laissez pas tomber la branche d'olivier que je tiens dans la main ».

0: Vous écoutez Radio Toutoui et nous venons d'entendre ce titre choisi par notre monsieur musique de Solidarité Palestine. Jean-Luc, tu peux nous redire quel est le titre de, et le nom de cette
1: c'est
0: artiste?
1: C'est la branche d'olivier de HK et les Saltamarok.
0: Ok, merci. Donc Solidarité Palestine, cette émission que vous écoutez en direct sur Radio Toutoui qui sera rediffusée ce soir à 19h et puis mercredi sur Radio Grésivaudan à 8h30. Alors un article maintenant paru dans Courrier International avec cette introduction. Journaliste au quotidien Haaretz, Gideon Levy a passé sa carrière à dénoncer l'occupation des territoires palestiniens, la colonisation, les expulsions, le chantage à l'antisémitisme. Depuis deux ans, il est l'une des rares voix dans son pays à s'élever contre le bain de sang à Gaza, Gabriel.
2: Oui, donc je vais vous dire quelques mots qu'a écrit ce journaliste qui essaie de bien nous montrer l'état d'esprit de la société palestinienne, israélienne par contre, la société israélienne face au problème de la Palestine. Voilà ce qu'il dit dans les colonnes de son journal. Gaza et Israël ont été détruits, peut-être de manière irréversible, chacun à sa façon. La dévastation de la première se voit à l'œil nu, Gaza, et même la Cisjordanie, émanant le sud du Liban, à des kilomètres à la ronde, mais celle du second est encore cachée sous la surface. Voilà ce qu'on va essayer de un peu mieux comprendre, comment Israël se détruit de l'intérieur. De nombreux Israéliens, probablement la majorité, considèrent désormais qu'il n'y a pas d'innocents à Gaza. Il est devenu fréquent d'entendre également qu'il n'y a pas de Palestiniens innocents. C'est-à-dire que les Palestiniens de Cisjordanie méritent eux aussi d'être punis. Une telle idéologie pave la voie pour la droite israélienne dont le vieux rêve est d'établir une terre juive de la mer au Jourdain, ethniquement pure. Les massacres perpétrés par le Hamas le 7 octobre ont été perçus en Israël comme la preuve d'une soif de sang innée chez les Palestiniens. Toute mention des circonstances historiques, politiques ou sociales de cette attaque sont considérés comme une tentative de justification et donc une trahison. Toute réflexion plus large, toute mise en perspective, sape la légitimité de la riposte israélienne. Il faut donc, à tout prix, ignorer la vie de siège sans espoir infligée aux habitants de Gaza et de Cisjordanie. L'offensive sur Gaza est unanimement présentée comme un acte de légitime défense autorisé par le droit international. Les divers partis considèrent qu'il n'y a plus de partenaires palestiniens, puisqu'il n'y a pas d'innocents. Il n'y a donc rien à discuter. Ce refus de dialogue ne suffit pas. Israël a repoussé les limites en bannissant même les témoignages de solidarité à l'égard des Palestiniens. Toute expression d'empathie, d'inquiétude et bien sûr toute tentative d'aider Gaza sont devenues suspectes dans le pays, parfois même illégales. De nombreux militants de gauche ont été arrêtés pour cause de solidarité avec Gaza. Une chape de silence a donc recouvert le pays. Israël, comme on l'a dit précédemment, est en passe de devenir un État paria. Ses citoyens sont confrontés à une hostilité croissante dans le reste du monde. Et que fait Israël? Que faisons-nous, dit-il? Eh bien, nous blâmons le reste du monde. Il est antisémite, il déteste Israël et les Juifs. Et cette rengaine victimaire fait accepter aux citoyens la détérioration du statut international d'Israël. Le pays, finalement, a renoncé à l'opinion publique mondiale. Alors certes, le départ de M. Netanyahou est essentiel pour mettre fin à la guerre, mais la question palestinienne dépasse largement l'identité du chef du gouvernement. Les courants fascistes fondamentalistes qui se sont fortement développés depuis 2 ans et qui pénètrent désormais toutes les couches de la société ne disparaîtront pas avec M. Netanyahou. Jusqu'à présent, rien n'est parvenu à stopper la danse macabre du nettoyage ethnique en Palestine. Enfermés dans un univers à part, déconnectés de la réalité, les Israéliens n'y mettront pas fin eux-mêmes. Il revient donc au reste du monde de sauver la Palestine.
1: Merci Gabi. Et puis alors, pour continuer un petit peu dans cette voie, tu proposais, je trouve que c'est une excellente idée, de reprendre les termes d'un échange qui a eu lieu entre deux amis, deux ambassadeurs, Ça s'arrête là, le parallèle, parce que l'un est palestinien et l'autre est israélien. Ils ont tous les deux publié récemment un livre dans la série du dictionnaire amoureux, le dictionnaire amoureux d'Israël et le dictionnaire amoureux de Palestine. C'est bien ça ?
2: C'est ça,
1: oui.
2: C'est ça.
1: Alors, il s'agit donc de Elias Sambar, qui était ambassadeur palestinien à l'UNESCO, et de Eli Barnavi, ancien ambassadeur d'Israël en France. Et donc, ils échangent, ils jettent un regard lucide sur l'avenir de leur peuple, et c'est ce qu'on va vous dire maintenant. Alors, je vais jouer le rôle de l'intervieweur. Michel, je crois que tu vas être Elias Barnavi. Eli Barnavi.
2: C'est-à-dire l'israélien.
1: Voilà, et toi, tu seras Elias Sambar.
2: Voilà, allez, que ce soit à peu près clair.
1: C'est parti. Alors, ma première question pour vous, c'est comment vous vivez aujourd'hui le fait d'être palestinien ou israélien après le 7 octobre?
0: Alors, il est beaucoup plus désagréable d'être israélien qu'avant. Nous sommes mal vus, conspués, aux yeux de beaucoup, chacun d'entre nous.
1: Donc ça, je précise, c'est l'ambassadeur israélien.
0: Voilà. Aux yeux de beaucoup, chacun d'entre nous porte le péché de l'ensemble. L'image d'Israël a toujours fluctué en fonction de sa politique. À l'époque de l'accord de paix d'Oslo, en 1993, on était fiers d'être israéliens. C'était un moment heureux. C'est tout le contraire aujourd'hui.
2: Elias Sambar, lui, dit « Je ressens une peine immense. Depuis tous ces mois, face aux dizaines de milliers d'enfants palestiniens tués à Gaza, ils n'étaient ni malades, ni vieux. On ne peut donc pas dire qu'ils sont morts. Mais ils ont été liquidés, assassinés. Je ne m'attendais pas à ce qu'il y ait cette folie furieuse dans la mise à mort, dans le carnage. C'est une peine en soi. Je réalise à mesure que les jours passent à quel point le retour à la politique d'égalité et de justice sera difficile. »
0: Alors, à nouveau, Eli Barnavi. Le choc du 7 octobre a été tellement profond en Israël. Israël a oublié toute retenue. Ce qu'on a appelé justice était une soif de vengeance. Des dirigeants ont dit qu'il n'y avait pas d'innocents à Gaza.
2: Voilà, donc je précise bien que les paroles de cet ambassadeur sont les paroles de quelqu'un qui a la conscience de ce qui se passe. Contrairement à ce que je disais juste avant, de la société israélienne dans son ensemble, qui se ferme les yeux au reste du monde.
0: Ouais. Majoritairement,
2: oui. Et Eli Barnabi est quelqu'un qui, justement, a conscience de tout ça et il en souffre.
1: Alors, en tant qu'intervieweur, je vous pose la question, Eli Barnabi et Elias Sambar, comment expliquez-vous la passivité de la société israélienne ?
0: Eli Barnavi, donc, réponse. La société israélienne est tétanisée, abasourdie. Il faut remplacer Benjamin Netanyahou pour calmer les choses, arrêter de saper l'état de droit, pour arrêter de tuer la justice. Pour normaliser, il faut aussi rendre le pays plus réceptif aux pressions internationales, car nous n'y arriverons pas seuls. Israël n'a qu'un problème à régler, c'est le problème palestinien. Le reste est secondaire. Il faut le résoudre pour une question de justice historique, de droit, etc. Mais aussi parce qu'il en va de la survie nationale israélienne. Nous sommes avec les Palestiniens des frères siamois. On se sauve ensemble ou on se perd ensemble.
2: Il y a un changement planétaire très inquiétant, dit donc Elias Sambar. Les sociétés de ces monstres, que ce soit Netanyahou, Vladimir Poutine, etc., leur ressemblent largement. Les électeurs de Donald Trump le ressemblent. Ce n'est pas lui qui les manipule, c'est eux qui applaudissent. Il y a le même phénomène en Israël. Les gens applaudissent. Certains amis d'Israël, très nombreux, sont en train de pousser le pays au suicide. Un jour, on verra la responsabilité de ce désastre aussi chez ceux qui ont applaudi et chez ceux nombreux qui les couvrent en silence.
1: Donc, quand on voit toute cette passivité donc, de la société israélienne et le désespoir du côté palestinien, est-ce que vous pensez qu'il y a encore une envie de paix et de dialogue sur laquelle on puisse compter ?
0: Alors là, c'est Eli Barnavi qui parle. Au moment d'Oslo, des jeunes palestiniens de Jérusalem sont descendus dans les rues avec des fruits et des fleurs pour les soldats. C'était les mêmes qui avaient jeté des pierres pendant la première intifada. On a assassiné cela. Oslo n'est pas mort de sa belle mort. Oslo a été assassiné.
2: Il faut recréer l'envie de paix. Elle n'est pas là actuellement. Il ne faut pas se faire d'illusions. Les gens n'y croient plus.
0: Et à nouveau, Élie, c'est la croyance qu'une paix est possible qui a été tuée. Mais je suis persuadé qu'il faut très peu de choses pour qu'elle renaisse. Israéliens et Palestiniens, nous voulons tous la même chose, vivre.
2: Oui, mais sans la paix, ce n'est pas une vie.
1: Merci. On fait une petite pause musicale. Oui, je vous propose alors un chant traditionnel, en fait, palestinien, d'Alal Abou Amneh, que Laman, comme vous savez, aime beaucoup, et qui s'appelle cette fois non pas la branche d'olivier d'Arafat, mais la cueillette des olives. Hein. Vous savez que les olives, c'est quelque chose d'extrêmement important pour la société palestinienne, hein, et c'est d'ailleurs une des raisons pour laquelle on a toujours le cœur qui s'arrache quand on voit les milliers de troncs d'oliviers qui sont arrachés par les forces israéliennes, en particulier en Cisjordanie. Voilà, donc la cueillette des olives par Dalal Abou Amneh. قرد يا بلبل

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2: Chronique cinéma. Avec l'extrait d'un film réalisé en 2007 par Thomas Gilou, Michou Daubert. En 1960, la guerre d'Algérie bat son plein. Le jeune Messaoud, 9 ans, est confié par son père à une famille d'accueil établie dans le Berry, constituée de Gisèle et de Georges. Ce dernier, facteur de son état, ancien combattant de la guerre d'Indochine, un brin raciste, ne sait rien de l'origine du garçon que l'on a rebaptisé Michel ou Michou. Celui-ci découvre alors la France profonde. Retrouvons dans ce superbe film les très bonnes interprétations de Gérard Depardieu, Nathalie Baye, Mathieu Almaric, Samy Seguir, entre autres.
3: Allez mon petit, sois toi l'honneur. Tu vas me tenir, Totoche. Pas qu'il bouge, il va bouger un tout petit peu, mais il faut qu'on récupère le sang, tu sais, pour faire le boudin. Allez, viens,
4: tiens,
3: viens, viens. Allez, tiens, allez.
4: Terrain là dans la peau du cochon.
3: Eh vas-y Duval, cabosse-le correctement. Elle ne loupe pas.
5: Qu'est-ce qui s'est passé encore? Viens là mon bébé.
6: C'est Duval, j'ai vu. Il a dit qu'il allait enterrer les Arabes dans la peau du cochon. Il y avait du sang partout. Ça m'a fait tout drôle et après j'ai vomi.
5: Mais c'est rien. Des bêtes, on enseigne des milliers par jour. Des lapins, des moutons, des poulets, des veaux. Tu vas pas devenir végétarien quand même.
6: Non, mais du cochon, moi je ne mangerai jamais, Gisèle, je te jure.
5: T'inquiète pas. Allez, viens. On va aller les voir. Pourquoi vous terrorisez le petit? La prochaine fois, vous irez ailleurs, Duval. Ici, c'est pas une boucherie.
7: Mais arrête de faire ta chochotte, Chopin.
5: C'est que des paysans.
7: Arrête!
8: Un pouvoir insurrectionnel s'est établi en Algérie par un pronunciamento militaire. Ce pouvoir a une apparence. Un carteron de généraux en retraite. Il a une réalité. Un groupe d'officiers, partisans, ambitieux et fanatiques. Leur entreprise ne peut conduire qu'à un désastre national. Voici que l'État est bafoué, la nation bravée, notre puissance dégradée.
9: Se mettre contre sa propre famille, l'armée. Quelle honte!
10: De Gaulle, trahison!
9: Je vous signale que vous avez coupé le chef de l'État!
10: Et alors? Tu le vois là, là, le vrai visage de ton général! Il accuse l'armée! Il laisse crever les soldats comme moi, là! Qu'ont tout donné pour que l'Algérie reste française! Alors moi, je le dis, tu vois! Vive Salan, vive Joao, vive Charles, vive Zeller!
9: Vive Salan, vive l'Algérie française!
11: Vive l'Algérie française!
12: N'oublie pas que c'est le sauveur de la France!
13: Y en a qui montrent l'exemple, Alger!
11: On va bouffer du fel!
12: Vous boufferez rien du tout! Je vous signale que c'est la gendarmerie qui s'occupe des mecs qui veulent bouffer du fel et qui veulent jouer à la guéguerre. Allez, à bon entendeur, salut.
6: Est-ce que t'as une fiancée?
14: Oui, j'en ai une, mais c'est entre toi et moi. On habite à Aubervilliers, à côté de Paris. C'est très loin, je la reverrai jamais. Et toi?
6: Moi quoi?
14: Bah, t'as un fiancé?
6: Oh, tu sais, ça m'intéresse pas. Et puis chez moi, c'est un petit village. Déjà là, à Paris, c'est comment?
14: C'est super, il y a la tour Eiffel. Et Aubervilliers, il y a même des châteaux forts, comme ceux du Moyen-Âge. Sauf que des tours, eh ben, c'est de la fumée qui sort. On appelle ça des usines. On m'a dit que c'est là que j'irai quand je serai grand. Et moi, j'irai jamais là-dedans.
6: Alors tu feras quoi quand tu seras grand? Parce que moi, je serai infirmière.
14: Plus tard, moi aussi, je voudrais soigner les gens.
6: Ah bon?
14: J'aimerais bien être médecin.
6: Attends, je vais te montrer quelque chose.
14: C'est quoi?
6: C'est un item, un talisman. Si tu le portes, il te protège. C'est comme une patte de lapin?
14: Mais non, c'est beaucoup plus puissant. Ça vient d'Orient. C'est comme la lampe d'Aladin.
6: Mais
14: On peut lui demander quelque chose, faire un vœu.
6: Et c'est toujours.
14: Tiens, prends-le dans ta main. Ferme les yeux et pense très fort à ce que tu veux. Et tu seras exaucé. Ça y est ?
6: Oui.
14: Garde les yeux fermés et pense encore plus fort. Voilà, tu peux ouvrir les yeux.
6: C'est incroyable, ça marche.
14: Oui, mais je sais.
0: Dis donc, j'espère que ton Michou là-haut et ma fille font pas des cochonneries. Oh, tu sais, à son âge, ils risquent pas de lui faire grand-chose. Puis si je vais au docteur, ça leur fera une leçon d'anatomie.
13: Et à propos de...
5: Bon alors, les Duvaillis, des dents nous aider pour mettre la table.
0: Ouais. Hein, c'est beau, hein.
15: Ouais.
0: Pas beaucoup de joie là-dedans, il y a une belle avion.
15: Bien.
0: Une petite cagnotte, planquée dans une cabane à lapins. Ça vous dit rien ?
16: Non, non.
0: Non. Et toi non plus, Michou ?
6: Non.
0: En tout cas, ce qui est sûr, c'est que tous les bicots sont des voleurs. Ils ont ça dans le sang. C'est pourquoi on leur coupe une main, pour pas qu'ils recommencent.
6: Mais pourquoi tu me dis ça ?
0: Hein, Michou ? Tiens, regarde à vous quand je te parle. Toi aussi. D'abord, toi, t'es pas un bico. Et puis t'es pas un voleur non plus, non?
6: Oui, Georges, enfin, non, moi je suis un berrichon, un vrai.
0: Un vrai, oui. Ben oui, t'es un vrai berrichon. Vous voyez, le Georges, il est pas tout rose, il fait des trucs. Il fait des trucs en douce, mais ça fait de mal à personne.
16: Tes trucs, ils sont pas bien?
0: Ah non, non, au contraire. Ah, moi, ça me fait un grand bien. De temps en temps, je vais voir des filles, mais pour ça, j'ai besoin de pognon.
6: Et Gisèle ?
0: Tais-toi ! Tais-toi quand c'est moi qui cause. De toute façon, Gisèle, ça fait longtemps que j'ai ceinture pour Bibi. Regardez-vous ! Vous connaissez le supplice de Mourou ? Là ?
6: Non.
0: Non ?

0: C'est des petites baguettes de bambou, on les met sous les ongles et on les enfonce bien fort pour que ça arrache les chairs et après on enflamme.
1: Il peut toujours gueuler, il n'y aura personne pour venir.
2: Arrête, Georges, arrête, regarde, tiens, tiens, l'argent, regarde.
0: Là, c'est toi. Bon, pas un mot de ça, Gisèle. C'est une affaire entre hommes. Si tu lui dis rien, t'auras ta récompense. T'apprendras aussi que quand on pique, c'est pour sa pomme. Mais quand on se fait avoir, c'est aussi pour sa pomme. Voilà pourquoi il faut jamais voler.

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Et puis, les mots se bousculent dans ma tête. Je sais pas si c'est la fatigue, l'alcool, le tabac. Les idées qui sortent comme des geysers, des éclairs, d'un entonnoir où se mêlent la vie, le feu, l'envie, les étoiles, la nuit. Cette indifférence si légère du lendemain où le bien-être semble me faire flotter dans l'air, côtoyant l'amour, les couleurs, l'ailleurs, le nulle part, là-bas.

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1: Voici un message de prévention contre les maladies sexuellement transmissibles. Préservatif, préservatif, et hop!
2: J'en ai quasiment toujours sur moi, en tout cas chez moi. Et comme ça se passe souvent chez moi, parce que j'aime bien mon lit, et je m'arrange pour que la capote soit en position stratégique, c'est-à-dire à portée de main. C'est souvent sous l'oreiller, parce que c'est quand même très pratique d'accès, ou alors le paquet de cigarettes. Jusqu'au dernier moment, j'attends de voir si lui va sortir la sienne, et si ça se présente pas, je sors la mienne, mais plus comme un objet servant à un jeu érotique qu'autre chose. En tout cas, moi, ça me fait plaisir de lui mettre, et j'ai pas eu l'impression jusqu'à présent que mes partenaires détestaient ça.

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0: Tu comprends? Écrire des chansons, les chanter, être comédien ou faire de la mise en scène au cinéma, tout ça sont des travaux d'aspirine, mais qui alors ont une forme, sur le plan extérieur, comme projection extérieure, il y a une forme d'exhibitionnisme.
1: Jacques Brel.
0: Eh bien, il faut l'assumer. Il faut dire « je veux bien ». Bon, j'ai choisi d'être exhibitionniste. Avec des intentions, si tu veux, morales ou philosophiques, peu importe. Mais tu dois assumer cette fonction-là à l'état primaire, si tu veux. Tu es simplement, il arrive un moment où toutes tes intentions sont gommées par ton activité exhibitionniste. Ils aiment pas. Bah, c'est bien fait pour ma gueule. J'avais qu'à pas le faire. C'est très moral. Non, c'est très moral. Et puis les gens ont parfaitement le droit de pas aimer. Bon sang. Oui. Tu crois que je les aime tous? Moi, j'essaye de les aimer tous, mais j'y arrive pas. Je leur dis pas dans des journaux. Je ne leur dis pas, quand je vois un type qui a une tête qui me revient pas dans un bar, je vais me plonger sur lui en disant, vous avez une gueule insupportable. Bon. Alors qu'en général, ils pensent sur moi en disant, vous, je vous déteste. Mais je comprends très bien ça. Mais dès que tu es ce qu'on appelle en position de pointe, si tu veux, il faut très bien admettre qu'un certain nombre d'individus peuvent pas te souffrir, peuvent pas t'encaisser. C'est très moral, c'est très normal. Alors, je ne dis pas que ce soit plaisant, mais c'est pas la fin du monde, quoi. C'est comme ça.

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4: Qu'est-ce qui fait une identité? Qu'est-ce qui est une identité? Nous sommes en l'année 2011. La planète où nous vivons, nous, les êtres humains, s'appelle la Terre.
5: Effectivement.
4: Bien que sur la planète Terre, il y ait plus d'eau, de mer, d'océan, que de terre. On l'appelle la Terre.
5: Ah, c'est vrai.
4: Cette planète Terre est en quelque sorte vivante, puisqu'elle bouge tout le temps. On en a pour preuve des tremblements de terre constants qui provoquent ce qu'on appelle la dérive des continents.
5: Oui, une planète est toujours en mouvement. Très vivant comme minéral.
4: Nous sommes donc des êtres humains, terriens, et en 2010, par exemple, il y avait sur cette planète Terre 5 continents.
5: Oui.
4: Ces continents comprenant eux-mêmes de nombreux pays, de nombreuses régions, très différentes tout à la fois par le climat, par aussi le relief de ces régions. Et ces régions étaient délimitées tout à la fois par des frontières naturelles, des sols plats, des montagnes, et des frontières administratives.
5: Oui, une grande diversité sur cette planète.
4: Vous voyagez?
5: Ça m'arrive régulièrement.
4: Quel que soit l'endroit où vous êtes, vous allez croiser un Américain, par exemple. À quoi allez-vous le reconnaître?
5: Chacun a ses petites caractéristiques, ses particularités qui le distinguent parmi la foule. Un Américain... Souvent, son bob, son short et ses chaussures, mais c'est très caricatural, mais en même temps, ça marche souvent.
4: Et si vous croisez un Allemand, alors à quoi allez-vous le reconnaître?
5: Bah, pareil, ses vêtements, sa façon de s'habiller, essentiellement. À son accent après. Mais...
4: Vous croisez un Congolais? Un Africain. Comment allez-vous le reconnaître?
5: C'est vrai qu'on a moins de critères précalibrés pour les Africains. Je ne pourrais pas distinguer un Congolais d'un Sénégalais ou d'un Africain du Sud. Mais ça, c'est une question culturelle liée à notre propre enfance.
4: Et si vous croisez un Auvergnat?
5: Alors, plus on se rapproche de chez nous, plus nos critères vont être précis et on peut éventuellement arriver à distinguer la région. Je connaissais une Américaine qui savait parfaitement identifier de quel état venait quelqu'un, rien qu'à son accent.
4: Maintenant, si vous croisez un extraterrestre, allez-vous le reconnaître?
5: Là, il sortira complètement des critères qu'on peut avoir préétablis. Sa différence complète avec nos repères pourra le faire entrer dans cette catégorie de non-terrestres.

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1: Quelques conseils contre les maux de tête.
2: Apprenez à connaître les circonstances qui déclenchent vos crises. Par exemple, la prise de contraceptifs oraux, un changement dans votre rythme de vie, en particulier les périodes de repos ou les vacances, les grasses matinées, des situations de stress, de surmenage, certaines variations météorologiques, certains aliments, l'alcool, la fumée de cigarettes ou des odeurs fortes, la consommation excessive de café ou, au contraire, la baisse de cette consommation pendant les jours de repos, la suppression d'un repas. Chaque fois que possible, essayez d'éviter ces facteurs déclenchants. Pour cela, respectez quelques règles de vie. Adoptez un rythme de vie stable avec un sommeil régulier. Respectez le rythme des repas. Pratiquez une activité physique suffisante.

0: Parlement. 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Nom étrange formé des verbes parler et mentir.
1: Parlement. Nom étrange formé des verbes parler et mentir.

0: C'est avec cette très bonne chanson d'Erwan que nous avons terminé cette émission anachronique préparée par Henri Dieudonné Parjus et Charles Hamel. Auparavant, vous avez pu écouter les chansons et musiques de Maison Brume, Chet Baker, Michel Bernard, les Beatles, San Severino, Dick Annegarn, Charlie McMahon et Gwendana, Mireille Wagner, et donc à l'instant, Erwan. Vous avez pu croiser le texte d'un inconnu sur le Parlement menteur. Nous avons eu le plaisir d'accueillir dans cette émission anachronique Savory pour sa traduction en langue khmère du comité de bienvenue aux générations futures, Sébastien pour recueillir ses propos sur la terre, et Jacques Brel pour ses commentaires sur son métier d'artiste. Salut Jacques. Enfin, nous vous avons proposé un extrait de l'excellent film de Thomas Gilou, Michou d'Aubert.
1: Cette émission est dédiée à Philippe Gueluc, dessinateur de génie qui, à travers son personnage principal, le chat, nous adresse le message suivant. Alors, comme ça, c'est Dieu qui nous donne la vie et c'est Dieu qui nous la reprend. Eh bien, moi, je dis, donner, c'est donner, reprendre, c'est voler.

J'ai fait un rêve dans lequel je me souviens qu'il y a des oiseaux. D'un seul coup, il y a, je sais pas, une dizaine d'oiseaux qui débarquent autour de moi. Il y en a un qui se pose vers moi. Je crois même qu'il se pose sur mon bras. Je regarde, je me dis que c'est qu'il doit pas aller bien, il doit chercher de l'aide. Donc je regarde un petit peu. Je me souviens que j'ai quelqu'un à côté de moi à qui je montre. Je dis bah regarde, il va pas bien là l'oiseau. Et je sais pas à quel moment du rêve ça bascule. Et ça devient un poisson. Un super joli poisson, noir et blanc, super beau. Et à partir de là, je dois maintenir ce poisson en vie. Et du coup, il va basculer d'un verre d'eau à une vraie mare. Et des fois, je me dis, ah, mais mince, où est-ce qu'il est, mon poisson? Et je l'ai oublié et je me retrouve à chercher mon poisson et être sûr qu'il est encore en vie. Et il était encore en vie à la fin du rêve.

j'ai fait un rêve dans lequel je me souviens qu'il y a des oiseaux. D'un seul coup, il y a, je sais pas, une dizaine d'oiseaux qui débarquent autour de moi. Il y en a un qui se pose vers moi. Je crois même qu'il se pose sur mon bras. Je regarde, je me dis que c'est qu'il doit pas aller bien, il doit chercher de l'aide. Donc je regarde un petit peu. Je me souviens que j'ai quelqu'un à côté de moi à qui je montre. Je dis bah regarde, il va pas bien là l'oiseau. Et je sais pas à quel moment du rêve ça bascule. Et ça devient un poisson. Un super joli poisson, noir et blanc, super beau. Et à partir de là, je dois maintenir ce poisson en vie. Et du coup, il va basculer d'un verre d'eau à une vraie mare. Et des fois, je me dis, ah mais mince, où est-ce qu'il est mon poisson? Et je l'ai oublié et je me retrouve à chercher mon poisson et être sûr qu'il est encore en vie. Et il était encore en vie à la fin du rêve.

bon Léon. Il va peut-être canner Léon. Il a du bonbon Léon. Oh pauvre Léon. On l'a mené à l'hôpital pour le soigner où il avait mal. Il s'était fait mal dans la rue, mais on l'a soigné autre part. Et il est mort.

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j'ai fait un rêve dans lequel je me souviens qu'il y a des oiseaux. D'un seul coup, il y a, je sais pas, une dizaine d'oiseaux qui débarquent autour de moi. Il y en a un qui se pose vers moi. Je crois même qu'il se pose sur mon bras. Je regarde, je me dis que c'est qu'il doit pas aller bien, il doit chercher de l'aide. Donc je regarde un petit peu. Je me souviens que j'ai quelqu'un à côté de moi à qui je montre. Je dis bah regarde, il va pas bien là l'oiseau. Et je sais pas à quel moment du rêve ça bascule. Et ça devient un poisson. Un super joli poisson, noir et blanc, super beau. Et à partir de là, je dois maintenir ce poisson en vie. Et du coup, il va basculer d'un verre d'eau à une vraie mare. Et des fois, je me dis, ah mais mince, où est-ce qu'il est mon poisson? Et je l'ai oublié et je me retrouve à chercher mon poisson et être sûr qu'il est encore en vie. Et il était encore en vie à la fin du rêve.

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J'ai fait un rêve dans lequel je me souviens qu'il y a des oiseaux. D'un seul coup, il y a, je sais pas, une dizaine d'oiseaux qui débarquent autour de moi. Il y en a un qui se pose vers moi. Je crois même qu'il se pose sur mon bras. Je regarde, je me dis que c'est qu'il doit pas aller bien, il doit chercher de l'aide. Donc je regarde un petit peu. Je me souviens que j'ai quelqu'un à côté de moi à qui je montre. Je dis bah regarde, il va pas bien là l'oiseau. Et je sais pas à quel moment du rêve ça bascule. Et ça devient un poisson. Un super joli poisson, noir et blanc, super beau. Et à partir de là, je dois maintenir ce poisson en vie. Et du coup, il va basculer d'un verre d'eau à une vraie mare. Et des fois, je me dis, ah mais mince, où est-ce qu'il est mon poisson? Et je l'ai oublié et je me retrouve à chercher mon poisson et être sûr qu'il est encore en vie. Et il était encore en vie à la fin du rêve.

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j'ai fait un rêve dans lequel je me souviens qu'il y a des oiseaux. D'un seul coup, il y a, je sais pas, une dizaine d'oiseaux qui débarquent autour de moi. Il y en a un qui se pose vers moi. Je crois même qu'il se pose sur mon bras. Je regarde, je me dis que c'est qu'il doit pas aller bien, il doit chercher de l'aide. Donc je regarde un petit peu. Je me souviens que j'ai quelqu'un à côté de moi à qui je montre. Je dis bah regarde, il va pas bien là l'oiseau. Et je sais pas à quel moment du rêve ça bascule. Et ça devient un poisson. Un super joli poisson, noir et blanc, super beau. Et à partir de là, je dois maintenir ce poisson en vie. Et du coup, il va basculer d'un verre d'eau à une vraie mare. Et des fois, je me dis, ah, mais mince, où est-ce qu'il est, mon poisson? Et je l'ai oublié et je me retrouve à chercher mon poisson et être sûr qu'il est encore en vie. Et il était encore en vie à la fin du rêve.

j'ai fait un rêve dans lequel je me souviens qu'il y a des oiseaux. D'un seul coup, il y a, je sais pas, une dizaine d'oiseaux qui débarquent autour de moi. Il y en a un qui se pose vers moi. Je crois même qu'il se pose sur mon bras. Je regarde, je me dis que c'est qu'il doit pas aller bien, il doit chercher de l'aide. Donc je regarde un petit peu. Je me souviens que j'ai quelqu'un à côté de moi à qui je montre. Je dis, bah regarde, il va pas bien là, l'oiseau. Et je sais pas à quel moment du rêve ça bascule. Et ça devient un poisson. Un super joli poisson, noir et blanc, super beau. Et à partir de là, je dois maintenir ce poisson en vie. Et du coup, il va basculer d'un verre d'eau à une vraie mare. Et des fois, je me dis, ah mais mince, où est-ce qu'il est, mon poisson? Et je l'ai oublié et je me retrouve à chercher mon poisson et être sûr qu'il est encore en vie. Et il était encore en vie à la fin du rêve.

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j'ai fait un rêve dans lequel je me souviens qu'il y a des oiseaux. D'un seul coup, il y a, je sais pas, une dizaine d'oiseaux qui débarquent autour de moi. Il y en a un qui se pose vers moi. Je crois même qu'il se pose sur mon bras. Je regarde, je me dis que c'est qu'il doit pas aller bien, il doit chercher de l'aide. Donc je regarde un petit peu. Je me souviens que j'ai quelqu'un à côté de moi à qui je montre. Je dis bah regarde, il va pas bien là l'oiseau. Et je sais pas à quel moment du rêve ça bascule. Et ça devient un poisson. Un super joli poisson, noir et blanc, super beau. Et à partir de là, je dois maintenir ce poisson en vie. Et du coup, il va basculer d'un verre d'eau à une vraie mare. Et des fois, je me dis, ah mais mince, où est-ce qu'il est mon poisson? Et je l'ai oublié et je me retrouve à chercher mon poisson et être sûr qu'il est encore en vie. Et il était encore en vie à la fin du rêve.

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j'ai fait un rêve dans lequel je me souviens qu'il y a des oiseaux. D'un seul coup, il y a, je sais pas, une dizaine d'oiseaux qui débarquent autour de moi. Il y en a un qui se pose vers moi. Je crois même qu'il se pose sur mon bras. Je regarde, je me dis que c'est qu'il doit pas aller bien, il doit chercher de l'aide. Donc je regarde un petit peu. Je me souviens que j'ai quelqu'un à côté de moi à qui je montre. Je dis bah regarde, il va pas bien là l'oiseau. Et je sais pas à quel moment du rêve ça bascule. Et ça devient un poisson. Un super joli poisson, noir et blanc, super beau. Et à partir de là, je dois maintenir ce poisson en vie. Et du coup, il va basculer d'un verre d'eau à une vraie mare. Et des fois, je me dis, ah, mais mince, où est-ce qu'il est, mon poisson? Et je l'ai oublié et je me retrouve à chercher mon poisson et être sûr qu'il est encore en vie. Et il était encore en vie à la fin du rêve.

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j'ai fait un rêve dans lequel je me souviens qu'il y a des oiseaux. D'un seul coup, il y a, je sais pas, une dizaine d'oiseaux qui débarquent autour de moi. Il y en a un qui se pose vers moi. Je crois même qu'il se pose sur mon bras. Je regarde, je me dis que c'est qu'il doit pas aller bien, il doit chercher de l'aide. Donc je regarde un petit peu. Je me souviens que j'ai quelqu'un à côté de moi à qui je montre. Je dis, bah regarde, il va pas bien là, l'oiseau. Et je sais pas à quel moment du rêve ça bascule. Et ça devient un poisson. Un super joli poisson, noir et blanc, super beau. Et à partir de là, je dois maintenir ce poisson en vie. Et du coup, il va basculer d'un verre d'eau à une vraie mare. Et des fois, je me dis, ah mais mince, où est-ce qu'il est, mon poisson? Et je l'ai oublié et je me retrouve à chercher mon poisson et être sûr qu'il est encore en vie. Et il était encore en vie à la fin du rêve.

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j'ai fait un rêve dans lequel je me souviens qu'il y a des oiseaux. D'un seul coup, il y a, je sais pas, une dizaine d'oiseaux qui débarquent autour de moi. Il y en a un qui se pose vers moi. Je crois même qu'il se pose sur mon bras. Je regarde, je me dis que c'est qu'il doit pas aller bien, il doit chercher de l'aide. Donc je regarde un petit peu. Je me souviens que j'ai quelqu'un à côté de moi à qui je montre. Je dis bah regarde, il va pas bien là l'oiseau. Et je sais pas à quel moment du rêve ça bascule. Et ça devient un poisson. Un super joli poisson, noir et blanc, super beau. Et à partir de là, je dois maintenir ce poisson en vie. Et du coup, il va basculer d'un verre d'eau à une vraie mare. Et des fois, je me dis, ah mais mince, où est-ce qu'il est mon poisson? Et je l'ai oublié et je me retrouve à chercher mon poisson et être sûr qu'il est encore en vie. Et il était encore en vie à la fin du rêve.

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Si je te parle d'un lieu, c'est qu'il a disparu. 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Si je te parle d'un homme, il sera bientôt mort.

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0: Mais alors, vous faites quoi?
1: De la chanson pas chantée.
0: Bah vous chantez pas alors?
1: Non.
0: Bah donc c'est pas de la chanson?
1: Bah si, c'est de la chanson pas chantée. T'es con ou quoi?